0: deux ou trois pépites à lancer dans les écouteurs cette semaine. C'était une collaboration annoncée il y a 12 ans, Martin Garrix et Ed Sheeran ensemble sur un morceau. Ça s'appelle Repeat It, un morceau enregistré après leur rencontre à Amsterdam. C'était il y a plus d'une décennie. Le titre coïncide avec les 30 ans de Martin Garrix et marque aussi la préparation de son premier album. Les deux artistes avaient commencé à travailler sur cette chanson à Nashville avant de la laisser de côté pendant plusieurs années. 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Drake dévoile 3 albums en même temps, rien que ça. Le rappeur canadien a dévoilé simultanément Iceman, Habibti et Made of Honor. Rapide calcul, on est sur 43 nouveaux morceaux total. Dedans des collaborations dans un style toujours très rap, R&B et électro. Doom entre au panthéon du son américain. La bande-son du célèbre jeu vidéo de tir sorti en 93 rejoint le registre national musical de la Bibliothèque du Congrès aux États-Unis, une distinction réservée aux œuvres jugées majeures sur le plan culturel ou historique. C'est la 3e musique de jeu vidéo à intégrer cette collection patrimoniale après Super Mario Bros. Et Minecraft. La bibliothèque américaine salue notamment l'influence des compositions de Bobby Prince inspirées du heavy metal qui ont marqué toute une génération de joueurs et ouvert la voie aux musiques modernes du jeu vidéo. Voilà, vous savez tout, bonne écoute et à la semaine prochaine.
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1: Si c'est ça que tu aimes. Alors, je ne peux rien pour toi. Pour les autres, Good Morning Music, tous les jours, une pause gourmande et multicolore. Aujourd'hui, on zappe la soupe avec Divo et la névrotique stroboscopique Satisfaction. Rares sont les groupes qui peuvent s'enorgueillir d'avoir engendré, eux tout seuls, un genre musical et des sons nouveaux. Plus rares encore sont ceux qui sont restés les seuls légataires de leur propre enfantement. Divo fait partie de ces derniers, créateur frappadingue d'une musique unique, jamais imitée, ni à l'époque, ni depuis lors. Divo a emprunté au genre punk une énergie qu'ils ont démultipliée en se collant les doigts dans la prise et au krautrock allemand les sons synthétiques, sans jamais tomber dans le piège teuton des rythmes répétitifs, mécaniques et prévisibles. Divo fut avant tout une énormité sonique dont les premières chansons et les apparitions sur scène donnaient de folles envies de danser à fond les ballons. Du pogo atomique, pas de labouré auvergnat. Inclassable, Divo figure tout en haut du ranking des groupes les plus déjantés, azimutés, foldingues et siphonnés de l'histoire de la musique populaire. Il faut imaginer un groupe alliant l'énergie allumée des Sex Pistols et la tenue robotique de Kraftwerk jouant une musique complètement dingue et furieuse, comme jamais personne n'en avait faite et, qu'on me dise le contraire, que personne ne fera jamais. À la sortie de leur premier album en 78, on imaginait tenir là le groupe des 30 ou 40 ans à venir. Un futur radio leur était promis. Bowie, Iggy Pop et Brian Eno voulaient les produire. Penchés sur leur berceau, ils les regardaient les yeux brillants, les choyaient et voulaient participer à l'aventure d'une manière ou d'une autre, quitte à mettre de leur poche. Mais c'est triste à dire, tout est allé incompréhensiblement de travers et l'ouragan Divo, qui avait tout pété au départ au son d'une musique névrotique et stroboscopique, n'a duré que le temps de ce premier opus. Ceux qui ont suivi étaient fort sages, perdant de ce mordant qui avait bousculé tout l'establishment musical. Candy Granaz. Ils étaient originaires de Akron, dans l'Ohio, capitale US du pneu et berceau de l'association des alcooliques anonymes. Sont-ce les abus de Chablis ou les émanations âcres provoquées par la combustion de vieux pneumatiques au rebut qui a affecté les neurones des membres dans leurs jeunes années? Toujours est-il qu'ils ont baptisé le groupe Divo sur la base du concept de déévolution, selon lequel l'humanité n'évolue plus ni ne tend vers mieux, mais au contraire, rentre dans une phase de régression intellectuelle. On peut difficilement leur donner tort. Juste avant que ne sorte le fameux premier album « Are We Not Men, We Are Divo », leur maison de disques exige qu'ils obtiennent la bénédiction de Mick Jagger avant de publier la plus barjo de toutes les versions jamais faites d'une chanson originale. Là, on parle du méga-tube planétaire « Satisfaction ». Aussi sont-ils assis un jour de 1978 dans le bureau du manager des Stones face à un Mick Jagger silencieux, en chaussettes et pantalons de velours, faisant tourner son verre de vin rouge, attentif à ce qu'il est en train d'écouter. La mélodie originale est introuvable, le riff de Keith Richards a disparu, le vénérable chanteur semble se demander si ces jeunes blancs-becs ne seraient pas en train de se moquer de lui, et puis au bout de 2 minutes, il se lève comme un ressort, braille « I like it » pendant qu'il se lance dans sa fameuse danse du coq qu'il affectionne tant en concert. L'album est sorti quelques semaines plus tard avec cette version de Satisfaction complètement déjantée, la musique comme on l'aime. Vu sur YouTube, 9,6 millions. Durée de la chanson, 2 minutes 40. Divo, Satisfaction.

0: Les auditeurs tristes qui ont drôlement aimé Satisfaction de Devo ont également salement adoré l'épisode 185 Anne Clark, le 124 Polyrock et le 95 C-Cat Trance. Good Morning Music te retrouve demain pour une nouvelle chronique, sauf si c'est dimanche, gros naze à des lessives en retard et du chablis au frais. www.goodmorningmusic.net pour y écouter tous les épisodes en retard, suggérer des chansons ou parler de musique en t'accoudant au bar. N'oublie pas d'alimenter l'ego de gros naze en laissant un chouette commentaire et plein d'étoiles sur ta plateforme habituelle de podcast.
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2: Bonjour à tous, dans l'actualité cinéma du jour, on parle de la sortie du film La vie d'une femme, sortie à la rentrée prochaine, le 9 septembre prochain. Film signé Charline Bourgeois-Taquet avec notamment Léa Drucker, Charles Berling et Mélanie Thierry. Gabrielle, âgée de 55 ans, se consacre corps et âme à son métier, chirurgienne et chef de service dans un hôpital public. Elle court et se démultiplie, assaille de rose.

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Incroyable par nature. La grotte de la Salamandre est une énorme cavité féerique ornée de géants de cristal, stalagmites, titanesques, mise en couleur et en son. Elle est accessible à tous et propose des activités pour tous. Elle a été découverte en 1965 et ouverte au public en 2013. Elle a d'ailleurs reçu la médaille d'or du tourisme en 2015. Elle permet aujourd'hui d'accueillir tous les publics dans une féerie de lumière et de son où l'éclairage naturel alterne avec d'incroyables couleurs. Waouh, vous allez vous en mettre plein les yeux. Alors, ça se situe où? À environ, allez, on va dire, 2 bonnes heures de Valence. Si vous habitez dans le coin, bien évidemment, elle est entre Provence, Camargue, Ardèche et Cévennes, entre Canyon Sauvage, Village Perché et Nature Insolite. 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

0: Pourquoi dit-on avoir du punch ? D'une personne pleine d'énergie et d'enthousiasme, on dit parfois qu'elle a du punch. La même expression, déjà un peu vieillotte, pourra s'employer à propos d'une musique tonique et entraînante du genre qui envoie du lourd. Or, même si une boisson alcoolisée peut parfois donner de l'énergie pour provoquer une impression violente, cette formule n'a rien à voir avec le cocktail à base de rhum qui nous vient des Antilles. Elle apparaît en français au début du XXe siècle et nous vient d'outre-Manche. En anglais, du XVIe siècle, punch signifie un coup, d'abord de poignard, puis un coup de poing. Avec le développement de la boxe à partir de 1865, le mot punch est utilisé pour qualifier la capacité d'un boxeur à porter une suite rapide de coups secs. Il est repris en français et vers 1920, l'expression avoir du punch désigne le fait pour un boxeur, puis un sportif en général, de faire preuve de vigueur, de dynamisme et de rapidité. L'expression est ensuite passée dans le langage courant pour désigner quelqu'un de très dynamique.
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1: Est-ce qu'il vous arrive d'être nostalgique d'une autre époque, de regretter le temps où il n'y avait que des téléphones fixes, où l'on pouvait encore faire la queue dans un magasin sans scroller sur Instagram, ou partir en vacances sans être dérangé par le travail? Eh bien, le psychologue américain Eric Solomon a longuement travaillé sur cette nostalgie, et selon lui, elle dit beaucoup plus qu'un simple regret du passé. C'est ce qu'il explique dans un récent article écrit par ses soins et publié dans la revue Psychology Today. D'après des recherches en psychologie, les souvenirs nostalgiques ont souvent un point commun. Ils ne représentent pas que des moments heureux, mais aussi des moments où l'on agissait librement et intentionnellement. On était acteur de sa vie en découvrant de la musique sans algorithme, en se perdant dans une ville ou en créant des liens sans application, par exemple. L'auteur nous invite donc à ne plus interpréter la nostalgie comme une invitation à recréer le passé à l'identique, mais plutôt à identifier ce qui nous manque dans le présent. Un besoin d'autonomie, de spontanéité ou encore de contact humain. Dans un environnement de plus en plus automatisé, Eric Solomon propose de redevenir acteur de sa vie en commençant par de toutes petites actions. Choisir consciemment la musique qu'on écoute, appeler un proche au lieu de lui envoyer un message, ou encore se déplacer sans GPS. Alors la prochaine fois que vous vous surprendrez à regretter l'époque des téléphones fixes, demandez-vous ce qui se cache vraiment derrière cette nostalgie.
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2: Bonjour à tous, dans l'actualité jeu vidéo du jour, on parle de la sortie de Gothic Remake, disponible dès le 5 juin prochain sur PS5, Xbox Series et sur PC. Plus de 25 ans après la sortie du titre original, le remake de Gothic 1 est prêt à sortir avec des graphismes largement améliorés, un gameplay modernisé et un contenu enrichi. On se retrouve coincé sur une île pénitentiaire pleine de monstres, de dangers et de factions hostiles. Les unes envers les autres. Une grande liberté est offerte avec de multiples façons de progresser à la fois dans les combats mais également dans l'histoire. Cela devrait être l'opportunité de découvrir un titre culte sous un format bien plus agréable à tous les niveaux. La date de sortie de Gothic Remake est fixée au 5 juin prochain. On se retrouve très vite avec d'autres jeux vidéo à découvrir.

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1: Il est 5h.
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2: Bon, les amis, c'est pas fini, hein. Ah non, ça va encore monter un petit peu. Côté température, et la météo locale, bah écoutez, pour ce mardi 26 mai, on n'est pas encore en été, je vous le rappelle, hein. Bon, bah c'est du soleil. Elle a toujours une petite évolution diurne en fin de journée, et des nuages un petit peu, mais voilà, on ne devrait pas aller jusqu'à l'orage, tout du moins pas encore. Côté température, bah ce matin au lever du jour, j'allais vous dire c'est chaud, hein. Bah on n'est pas loin du 20 degrés en vallée du Rhône, et dans l'après-midi on gagne 1 degré par rapport à hier, on attend 35 degrés. Mercredi 27, c'est du soleil. Toujours cette évolution diurne. Température maximale 36, localement 37 degrés. Et puis pour le jeudi 28, c'est un ciel peu nuageux. Un petit vent de nord et des températures de l'ordre de 35 degrés. Ça pourrait un petit peu se dégrader pour le week-end prochain, les amis. Ah ouais, alors quand je dis dégrader, c'est cette évolution diurne qui pourrait aller cette fois jusqu'à l'orage. Mais bon, c'est pas encore bien fiable. Revenez nous voir, mais voilà, c'est possible qu'on ait quelques orages pour ce week-end. Ouais, voilà. Mais bon, au bout d'un moment, comme dirait l'autre, ça allait péter, hein. Bah oui.
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0: 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On vous envoie du côté de la grotte de la Salamandre. La grotte de la Salamandre, c'est un patrimoine protégé depuis 2013. Incroyable par nature. La grotte de la Salamandre est une énorme cavité féerique ornée de géants de cristal, stalagmites, titanesques, mise en couleur et en son. Elle est accessible à tous et propose des activités pour tous. Elle a été découverte en 1965 et ouverte au public en 2013. Elle a d'ailleurs reçu la médaille d'or du tourisme en 2015. Elle permet aujourd'hui d'accueillir tous les publics dans une féerie de lumière et de son où l'éclairage naturel alterne avec d'incroyables couleurs. Waouh, vous allez vous en mettre plein les yeux. Alors, ça se situe où? À environ, allez, on va dire, 2 bonnes heures de Valence. Si vous habitez dans le coin, bien évidemment, elle est entre Provence, Camargue, Ardèche et Cévennes, entre Canyon Sauvage, Village Perché et Nature Insolite. 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
1: Une idée de sortie ? Radio Zigzag vous en propose tout au long de la journée.
2: Une visite ce 30 mai à Châteauneuf-sur-Isère, intitulée « Dessine-moi un paysage ». Posez donc votre regard sur l'impressionnant paysage qui se dessine depuis les carrières de Châteauneuf-sur-Isère et copiez ses formes et ses couleurs sur le papier, des méandres de l'Isère aux maisons troglodytes, décodez l'histoire des lieux, pastel en main. C'est à partir de 8 ans, aucun prérequis en dessin n'est nécessaire. N'hésitez pas à vous inscrire pour ce 30 mai à 14h30. Ce sera aussi rue des Remparts à Châteauneuf-sur-Isère. Toutes les infos et les résas sur valenceromanaglo.fr. Atelier bébé au musée dans le cadre de Nature Peinture, c'est ce 27 mai à Valence. D'un jardin à une forêt, les enfants partent à la rencontre de la nature. Ils récoltent, écoutent et observent toutes les merveilles qu'elle peut nous offrir. Donc n'hésitez pas, inscrivez votre enfant ce 27 mai, c'est à 10h30 au musée de Valence, 4 places des Ormeaux. Info et résa sur museedevalence.fr. Et n'oubliez pas le concert Fugacité avec le Centre Musical International Jean-Sébastien Bach. C'est ce 26 mai à Saint-Donat-sur-l'Herbasse. Venez profiter de ce spectacle de slam organisé en partenariat avec la MJC de Saint-Donat et le festival Les Monstrueuses Rencontres. Un spectacle de Midi Kruger, Tico et le concert de l'Hostel Dieu. C'est ce 26 mai à 19h30 au Centre Musical International Jean-Sébastien Bach à Saint-Donat-sur-l'Herbasse. Humour, ce 29 mai, c'est à Châteauneuf-sur-Isère, avec Redouane Bouguéraba. Des anecdotes désopilantes, il en a beaucoup à vous raconter. Il explique son parcours, sa réalité, son aventure incroyable, ses rencontres improbables, toujours avec le même ton, déconcertant et hilarant. Celui qui lui est propre, rempli d'impro. Ce 29 mai, c'est à 20h, au lac, au 430 route du lac, à Châteauneuf-sur-Isère. Info et résa sur au-lac.com.
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0: Et en ce mardi 26 mai, bonne fête aux Bérangers, les Béliers, vous serez diplomate.
1: Taureau,
0: vous pourriez décider de changer d'emploi. Les Gémeaux, cette journée sera plutôt calme.
1: Cancer,
0: vous souhaiteriez en finir avec de vieux dossiers. Les Lions, certains signes ne trompent pas, l'équilibre de vos finances a du plomb dans l'aile. Les Vierges, vous voyez plus clair et pensez à l'avenir.
1: Les Balances,
0: la vie de couple semble sereine.
1: Les Scorpions, cette journée marque le début de quelque chose.
0: Sagittaire, ne cherchez pas des problèmes là où il n'y en a pas.
1: Capricorne,
0: vous aurez la possibilité de régler un litige familial qui avait tendance à traîner en longueur.
1: Verseau,
0: si vous le pouvez, vous solderez un crédit, vous ferez place neuve pour démarrer de nouveaux projets.
1: Enfin les Poissons, posez-vous en médiateur, vous serez d'autant plus apprécié et respecté par votre entourage.
0: Bonne journée et à demain.

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0: Oui, les amis, aérez, aérez, là, maintenant, il faut le faire, là, aérez, ouvrez tout, là, pour faire entrer un petit peu d'air frais, s'il y en a encore un petit peu, et puis vous refermez très vite, hein, voilà. Bon, les amis, bonjour, soyez les bienvenus à la maison, Christophe et toute l'équipe, ouais, ils sont là, ils sont de retour. Aujourd'hui, nous sommes le mardi 26 mai, alors comment ça va? Voilà, ben voilà, il faut bien aérer tout ça. Pas d'excès, les amis. Quand j'entends et quand je vois tous les malaises, tous les morts à cause de la chaleur, parce que ben, certaines personnes font des semi-marathons et tout. Putain, mais sans déconner. Oh, vous êtes pas des surhommes là. Calmez-vous là. Ben oui, mais enfin, ne défiez pas Dame Nature. Bah non, parce que c'est elle qui aura raison dans tous les cas, hein. Bah oui, oui, parce qu'il y a la chaleur, mais aussi la pollution, hein. Il faut y penser peut-être. Bah voilà. Donc les amis, voilà, et oh, calme, cool, zen. Voilà, il va bien se passer. Bon, l'équipe, comment ça va? Pardon, le prochain viaduc. Me disait aussi, tiens, ça commence. Déjà, vous voyez, c'est même pas oui, salut, ça va, comment vont les auditeurs, tout ça. Voilà, l'équipe, bonjour, comment ça va? C'est quand le prochain viaduc? Bon, alors là, mais qu'est-ce que vous voulez? Mais qu'est-ce que vous voulez que je vous dise? Hein? Ah, oui, bah oui, oui. L'état est quasi désespéré, hein. Bah oui, je sais. Bon, j'espère que l'équipe va bien. Ouais. Au taquet, on attaque une nouvelle émission. Les amis, j'espère que vous allez bien. Si vous sortez du boulot, bah, vous avez travaillé un petit peu à la fraîche. Donc, c'est pas plus mal. Et puis, bah, si vous partez, pensez bien évidemment à vous hydrater. Et bah, il y en a encore pour quelques jours, hein, de cette grosse chaleur, hein. Ouais. Et aujourd'hui, ça va être very hot. C'est ça, absolument. Bon. Moi, qu'est-ce que je peux vous proposer? Ben déjà les cadeaux, hein, avec le mot code salamandre. Allez-y, faire un tour sur radiozigzag.com dans la rubrique jeux. Oh, très beau cadeau cette semaine. Ah, franchement, on est quand même pas mal sur ce coup-là. Le coup de cœur, ben je vous en ai parlé hier. Vous avez dit qu'aujourd'hui on écoutera un petit titre de country music. Vous savez que j'adore ça. Ah, j'adore ce style de musique. En fait, j'ai découvert ça il y a quelques années. Et je vous, régulièrement, je vous passe quelques morceaux. Et là, on en aura un aujourd'hui. C'est Jerod Nieman et Lee Bryce. Vous allez voir que c'est très, très bon et particulièrement efficace. Hein, ouais, ce sera 8h moins 25 comme d'habitude. En attendant, moi, les amis, ce qu'on peut déjà vous proposer avec toute l'équipe, c'est un petit rappel de l'actualité, la rédaction. Ça va? Ouais. Très bien. La rédaction, suivi de la météo locale, l'horoscope avec Thibaut, et vers 6h30, on se retrouve pour de la musique. Et encore, jusqu'à 9h du matin. Merci d'être avec nous. Zigzag, bonjour, il est 6h01. Aujourd'hui, c'est mardi, nous sommes le 26 mai. Bonjour, bonjour, bonjour.
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2: Il est 6h.
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3: Bonjour à tous. À la une de l'actualité, EDF va lancer de nouvelles aides pour pousser les Français et les entreprises vers l'électrique. Le groupe prévoit notamment des super heures creuses l'été avec un tarif à 10 centimes le kilowattheure entre 11h et 18h. Un bonus de 100 euros pour certains nouveaux contrats est aussi prévu. Des aides sont aussi annoncées pour les pompes à chaleur, les bornes de recharge ou encore l'électrification des entreprises. Une vague de chaleur touche l'ouest de la France avec plusieurs départements en vigilance orange canicule en Bretagne. Des records ont été battus hier avec près de 35 degrés à Bergerac. Une réunion interministérielle va se tenir dans deux jours. Le Premier ministre Sébastien Lecornu fera le point sur l'accueil du public, les risques de feux de forêt et l'état des nappes phréatiques. Un adolescent de 17 ans s'est noyé hier après-midi dans la Marne à Noisiel en Seine-et-Marne. Le jeune faisait partie d'un groupe venu de Seine-Saint-Denis pour se baigner dans une zone interdite. Il n'a pas pu être réanimé. C'est la deuxième noyade d'un adolescent de 17 ans en deux jours dans le département. Et en tennis, Gaël Monfils a fait ses adieux à Roland-Garros. Il a été battu hier soir au premier tour en 5-7 par son compatriote Hugo Gaston. Belle journée à tous.
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1: Bon, les amis, c'est pas fini, hein. Ah non, ça va encore monter un petit peu. Côté température et la météo locale, bah écoutez, pour ce mardi 26 mai, on n'est pas encore en été, je vous le rappelle, hein. Bon, bah c'est du soleil. Elle a toujours une petite évolution diurne en fin de journée, et des nuages un petit peu, mais voilà, on ne devrait pas aller jusqu'à l'orage, tout du moins pas encore. Côté température, bah ce matin au lever du jour, c'est, j'allais vous dire, c'est chaud, hein. Bah on n'est pas loin du 20 degrés en vallée du Rhône, et dans l'après-midi, on gagne 1 degré par rapport à hier, on attend 35 degrés. Mercredi 27, c'est du soleil. Toujours cette évolution diurne. Température maximale 36, localement 37 degrés. Et puis pour le jeudi 28, c'est un ciel peu nuageux. Un petit vent de nord et des températures de l'ordre de 35 degrés. Ça pourrait un petit peu se dégrader pour le week-end prochain, les amis. Ah ouais, alors quand je dis dégrader, c'est cette évolution diurne qui pourrait aller cette fois jusqu'à l'orage. Mais bon, c'est pas encore bien fiable. Revenez nous voir, mais voilà, c'est possible qu'on ait quelques orages pour ce week-end. Ouais, voilà. Mais bon, au bout d'un moment, comme dirait l'autre, ça allait péter. Hein. Bah, oui.
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1: Et en ce mardi 26 mai, bonne fête aux Bérangers, les Béliers, vous serez diplomate.
2: Taureau,
1: vous pourriez décider de changer d'emploi. Les Gémeaux, cette journée sera plutôt calme.
2: Cancer,
1: vous souhaiteriez en finir avec de vieux dossiers.
2: Les Lions, certains signes ne trompent pas, l'équilibre de vos finances a du plomb dans l'aile.
1: Les Vierges, vous voyez plus clair et pensez à l'avenir.
2: Les Balances,
1: la vie de couple semble sereine.
2: Les Scorpions, cette journée marque le début de quelque chose.
1: Sagittaire,
2: ne cherchez pas des problèmes là où il n'y en a pas.
1: Capricorne,
2: vous aurez la possibilité de régler un litige familial qui avait tendance à traîner en longueur.
1: Verseau,
2: si vous le pouvez, vous solderez un crédit.
1: Vous ferez place neuve pour démarrer de nouveaux projets.
2: Enfin les Poissons, posez-vous en médiateur. Vous serez d'autant plus apprécié et respecté par votre entourage.
1: Bonne journée et à demain.
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1: Vous allez où? Vous partez au boulot? Vous avez des bouteilles d'eau là? Vous avez pris? Oui. Non mais prenez quand même. Voilà. On sait jamais. Vaut mieux en avoir plus que pas assez. Hein. Voilà. Bah oui, les amis. Là, on va dire aujourd'hui avec les températures qu'il va faire. Hein? Voilà. Vous m'avez compris. Voilà. Moi, oui, l'équipe. Évidemment, vivement cet hiver. Moi, je l'attends. L'hiver prochain, on en sort juste. Ouais, mais c'est déjà trop long. Et là, vous êtes en train de vous dire, mais il est cintré, ce mec. Ouais, surtout que, aujourd'hui, on attend quasiment 36 degrés, hein. Ouais, donc, voilà. Allez-y, mollo tranquille, quand même, hein. Ouais, pensez à prendre de l'eau. Bon, les amis, de quoi l'équipe? Oui, absolument. L'équipe qui me dit, voilà, vous buvez de l'eau, mais pas trop glacée. Après, ça fait un choc thermique entre l'air extérieur bouillant et ce que vous mettez dans votre corps, c'est-à-dire du gel, quoi. Si vous buvez de l'eau très très froide, c'est limite, Bon, on a tous fait la bouteille d'eau en plastique dans le congélateur, ça fait le glaçon et tout, on l'a tous fait, ça. Ouais, mais attention, allez-y, parcimonie et à bon escient. Voilà, c'est évidemment, hein, bien sûr qu'on les retrouve, mes potes. Bon. On met quoi là? Un petit rappel de l'actualité, ça vous va? Oui. Juste après l'éphéméride, un petit peu de musique et on se retrouve à 6h58. Merci d'être avec nous, Zigzag 102 et 102.4 FM, c'est la radio du Grand Romaldin.
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2: Bonjour à tous. À la une de l'actualité, EDF va lancer de nouvelles aides pour pousser les Français et les entreprises vers l'électrique. Le groupe prévoit notamment des super heures creuses l'été avec un tarif à 10 centimes le kilowattheure entre 11h et 18h. Un bonus de 100 € pour certains nouveaux contrats est aussi prévu. Des aides sont aussi annoncées pour les pompes à chaleur, les bornes de recharge ou encore l'électrification des entreprises. Une vague de chaleur touche l'ouest de la France avec plusieurs départements en vigilance orange canicule en Bretagne. Des records ont été battus hier avec près de 35 degrés à Bergerac. Une réunion interministérielle va se tenir dans 2 jours. Le Premier ministre Sébastien Lecornu fera le point sur l'accueil du public, les risques de feux de forêt et l'état des nappes phréatiques. Dans l'actualité également, un tiers des motards reconnaissent dépasser les limitations de vitesse. C'est ce que révèle un baromètre. Chez les 18-24 ans, ils sont même 44% à admettre rouler trop vite. Mylène Desbacs avec Julie Pierret.
3: Fabio est étudiant, il est en moto, il dépasse souvent les limitations de vitesse.
4: Ouais, moi je sais qu'en moto j'ai du mal à respecter une limitation de vitesse beaucoup plus qu'en voiture. Il y a des jours où j'ai besoin de cette petite adrénaline, ce petit truc là où on roule un peu vite en moto. Je roule facile 30 km au-dessus des limitations en moyenne.
3: Il recherche des sensations fortes, pourtant 8 motards sur 10 pensent qu'ils sont plus exposés aux accidents que les automobilistes. C'est le cas de ce conducteur de 56 ans.
5: Ce qui me pousse à être prudent, c'est le poids de ma machine. Le cross-tour, il fait 274 kg. Donc en cas de chute, ça pardonne pas, quoi. On peut se faire amputer d'une jambe si on devait chuter que la moto devait tomber sur la jambe. Au mois d'octobre dernier, j'ai bêtement accéléré et ça m'a valu une suspension de permis de 6 mois. Je me suis fait prendre à 96, retenue 91, sur une portion limitée à 50. Quoi. On se surestime parfois, on se pense vertueux et en fait, on peut ne pas l'être.
3: Des comportements qui inquiètent les professionnels de la sécurité routière alors que la vitesse reste la première cause d'accidents mortels sur les routes en France.
2: Et attention aux amendes si vous ne respectez pas les règles. 68 € et un point en moins sur un dépassement de moins de 20 km/h. En tennis, Gaël Monfils a fait ses adieux à Roland-Garros hier soir. Il a été battu au premier tour en 5-7 par son compatriote Hugo Gaston. À 39 ans, Gaël Monfils dispute sa dernière saison sur le circuit. Il va prendre sa retraite à la fin de l'année. Aujourd'hui, c'est l'entrée en lice côté français de Loïse Boisson. Elle affronte Anna Kalinskaya. Voilà pour l'essentiel de l'actualité. Belle journée à tous.
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7: Bonjour à tous. C'est finalement l'hippodrome de Vincennes qui accueillera le Quintet Plus de ce mardi 26 mai 2026. Disputé donc dans la discipline du trot, il réunira 16 juments âgés de 5 ans n'ayant pas gagné 61 500 €. La distance à parcourir sera de 2 700 m et le départ prévu vers 18h25. En tête de notre sélection, l'As Laguna CK, préparée avec le plus grand soin pour cette épreuve visée, déférée des 4 pieds, elle peut l'emporter. Suivi de 8, Loli Star, confiée à Eric Raffin. Elle fera partie logiquement des grands favoris de cette épreuve. Le 5, Lady Ducal, devrait reprendre le cours de ses bonnes performances. L'As Léotine cache sur un parcours qui devrait servir ses intérêts. Et enfin, le 3, Lucky Star Giel, prise en note lors de sa dernière fin de course. Elle complétera notre sélection. Une sélection que vous pouvez retrouver sur ma chaîne YouTube Tom Kazak, les pronostics hippiques avec mes dernières minutes. Donc notre choix aujourd'hui, premier le 11, Laguna Seca. Second le 8, Loli Star. Troisième le 5, Lady Ducal. Quatrième, l'As Léontine Cash. Cinquième, le 3, Lucky Star Giel. Le second choix, le 14, le 4 et le 2. Et à vous la fortune! Retrouvez les pronostics hippiques du Quintet Plus sur Radio Zigzag tous les jours à 6h30, 8h30 et 12h04.
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1: Un concert ce 31 mai à Crepy avec In Montana, un chœur de femmes. C'est des chants grégoriens avec des pièces en polyphonie de toute époque à ne pas rater. C'est à partir de 18h ce 31 mai à la chapelle Saint-Jean de Crepy. Toutes les infos sur chapellesaintjean.com. Spectacle d'impro avec les Givrés ce 28 mai du côté de Bourg-lès-Valence, dans une ambiance décontractée. Les comédiens de la troupe des Givrés, troupe plus que reconnue dans le milieu de l'impro, vous transporteront dans un univers de fantaisie et de bonne humeur où tout est possible. Que vous soyez un habitué de l'impro ou que vous découvriez cet art pour la première fois, cette soirée promet des rires et des moments de complicité à partager avec vos proches ce 28 mai. C'est à 20h30 au Café Théâtre à la Porte Café ou qui est à Naron, à Bourg-lès-Valence. Toutes les infos sur apartcafé.fr.
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1: Radio Zigzag, la radio du Grand Romvaltin, il est 6h58, merci de nous rejoindre sur nos deux fréquences, 102 FM, celle-là, vous nous écoutez en Vallée du Rhône, et 102.4 FM, celle-là, c'est pour le bassin romanais, une petite partie de l'Isère, et puis également dans certains coins de nos montagnes ardéchoises, les amis, absolument. Sinon, j'espère que vous allez bien. Bah écoutez, c'est le café aujourd'hui, en ce mardi 26 mai, oui, il va faire chaud, on attend 36 degrés cet après-midi. Tout comme demain, température prévue sous abri, hein, voilà, donc parcimonie, abonné, si on peut, je vais les utiliser mes deux potes aujourd'hui, hein, ah, purée, ça c'est clair. Et puis, comme dirait l'autre, ça va bien se passer. Voilà, on pense à vous qui travaillez en extérieur. Alors vous voyez, ce genre de dialogue d'habitude, on l'a toujours vers le mois de juillet, le mois d'août, voilà, en plein cagnard et tout. Là on est quand même qu'au mois de mai, quoi. Il n'y a pas quelque chose qui vous choque? Allez, moi un petit peu quand même, je me dis que putain, ça part en vrille, quoi, cette affaire-là. Ah ouais, ah ouais. Bon, hein, non, c'est pas le changement climatique, c'est le dérèglement climatique. Ouais, c'est ça. Bon, hein, ben oui, mais là, ça serait un grand sujet, les amis, ça serait un sujet, moi, que j'aimerais bien discuter un peu avec vous, ça. Ouais, moi qui suis fan de météo... quand on voit l'isotherme 0 degré qui s'envole, là, en ce moment, l'isotherme 0 degré, c'est-à-dire la température où il fait 0 degré, c'est quasiment au niveau du sommet du Mont Blanc. Vous vous rendez compte? Alors qu'on est qu'au mois de mai. C'est une affaire de marteau, cette affaire-là. Ben oui. Bon, allez, dans tous les cas, on vous accompagne jusqu'à 9h pour le café. 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Le coup de cœur, ben, je vous l'ai promis hier, un petit morceau de musique country, parce que j'adore ça, et franchement... Ça s'écoute sans aucune retenue, vous allez même mettre un petit peu plus fort dans la voiture à 8h-20, parce que c'est très très bon. En attendant, l'actu ciné, c'est dans un instant, la météo locale, on va en parler justement de cette grosse chaleur, l'horoscope avec Thibaut, les collectes de sang, et puis on se retrouve après tout ça les amis. Zigzag, merci de nous accompagner partout dans le monde, par exemple, via le www.radiozigzag.com. Il est 7h du matin, bonjour.
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2: Il est 7h.
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3: Bonjour à tous. À la une de l'actualité, EDF va lancer de nouvelles aides pour pousser les Français et les entreprises vers l'électrique. Le groupe prévoit notamment des super heures creuses l'été avec un tarif à 10 centimes le kilowattheure entre 11h et 18h. Un bonus de 100 euros pour certains nouveaux contrats est aussi prévu. Des aides sont aussi annoncées pour les pompes à chaleur, les bornes de recharge ou encore l'électrification des entreprises. Une vague de chaleur touche l'ouest de la France avec plusieurs départements en vigilance orange canicule en Bretagne. Des records ont été battus hier avec près de 35 degrés à Bergerac. Une réunion interministérielle va se tenir dans deux jours. Le Premier ministre Sébastien Lecornu fera le point sur l'accueil du public, les risques de feux de forêt et l'état des nappes phréatiques. Un adolescent de 17 ans s'est noyé hier après-midi dans la Marne à Noisiel en Seine-et-Marne. Le jeune faisait partie d'un groupe venu de Seine-Saint-Denis pour se baigner dans une zone interdite. Il n'a pas pu être réanimé. C'est la deuxième noyade d'un adolescent de 17 ans en deux jours dans le département. Et en tennis, Gaël Monfils a fait ses adieux à Roland-Garros. Il a été battu hier soir au premier tour en 5-7 par son compatriote Hugo Gaston. Belle journée à tous.
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4: C'est les noces, c'est joyeux. Ça doit être léger, ça doit chuchoter, ça... Et puis après, ça explose.
5: Salut à tous, au cinéma cette semaine, l'objet du délit. Le film nous plonge dans les coulisses d'une mise en scène des noces de Figaro, sauf qu'ici, la partition déraille. Une accusation d'agression sexuelle éclate en pleine production et tout le monde doit choisir son camp.
6: C'est la situation aussi
7: agressée. Ça m'étonne pas de lui.
8: Ah bah voilà.
5: Agnès Jaoui signe une comédie dramatique où les dialogues font mouche. Et comme toujours chez la réalisatrice, le rire n'est jamais loin du drame.
9: Moi j'ai les yeux fixés sur mon conducteur. Donc j'ai rien vu.
10: De toute façon, il s'agit pas de toi, Igor.
11: Je vais te ramener, d'accord?
12: C'est à cause de MeToo que les mecs ils osent plus conclure.
11: À cause de qui?
5: Au casting, Agnès Jaoui, Daniel Auteuil et Eye Haidara.
13: Tu les enlèves jamais?
14: Non. J'ai de l'hyperacousie. Je suis allergique au bruit fort.
2: Il y a quelqu'un ?
5: Autre salle, autre ambiance avec le virtuose. C'est l'histoire d'un jeune accordeur de piano à l'oreille hors norme, embarqué malgré lui dans une série de cambriolages. Son talent fascine des criminels qui vont l'entraîner toujours plus loin dans un engrenage dangereux.
7: Qu'est-ce qui t'arrive, l'accordeur ?
8: Ouvre ce coffre. Ouvre ce coffre. Ouvre ce coffre.
10: Je suis qu'un accordeur de piano, mec.
5: Yo Woodall, Dustin Hoffman et Havana Roseblum sont au casting. Voilà pour les sorties ciné. Bon film à la semaine prochaine.
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1: Bon, les amis, c'est pas fini, hein. Ah non, ça va encore monter un petit peu. Côté température, et la météo locale, bah écoutez, pour ce mardi 26 mai, on n'est pas encore en été, je vous le rappelle, hein. Bon, bah, c'est du soleil. On a toujours une petite évolution diurne en fin de journée, et des nuages un petit peu, mais voilà, on ne devrait pas aller jusqu'à l'orage, tout du moins, pas encore. Côté température, bah, ce matin, au lever du jour, j'allais vous dire, c'est chaud, hein. Bah, on n'est pas loin du 20 degrés en vallée du Rhône, et dans l'après-midi, on gagne 1 degré par rapport à hier, on attend 35 degrés. Mercredi 27, c'est du soleil. Toujours cette évolution diurne. Température maximale 36, localement 37 degrés. Et puis pour le jeudi 28, c'est un ciel peu nuageux. Un petit vent de nord et des températures de l'ordre de 35 degrés. Ça pourrait un petit peu se dégrader pour le week-end prochain, les amis. Ah ouais, alors quand je dis dégrader, c'est cette évolution diurne qui pourrait aller cette fois jusqu'à l'orage. Mais bon, c'est pas encore bien fiable. Revenez nous voir, mais voilà, c'est possible qu'on ait quelques orages pour ce week-end. Ouais, voilà. Mais bon, au bout d'un moment, comme dirait l'autre, ça allait péter, hein. Bah oui.

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2: Et en ce mardi 26 mai, bonne fête aux Bérangers, les Béliers, vous serez diplomate.
3: Taureau,
2: vous pourriez décider de changer d'emploi. Les Gémeaux, cette journée sera plutôt calme.
3: Cancer,
2: vous souhaiteriez en finir avec de vieux dossiers. Les Lions, certains signes ne trompent pas, l'équilibre de vos finances a du plomb dans l'aile. Les Vierges, vous voyez plus clair et pensez à l'avenir.
3: Les Balances,
2: la vie de couple semble sereine.
3: Les Scorpions,
2: cette journée marque le début de quelque chose.
3: Sagittaire,
2: ne cherchez pas des problèmes là où il n'y en a pas.
3: Capricorne,
2: vous aurez la possibilité de régler un litige familial qui avait tendance à traîner en longueur.
3: Verseau,
2: si vous le pouvez, vous solderez un crédit, vous ferez place neuve pour démarrer de nouveaux projets.
3: Enfin les Poissons, posez-vous en médiateur, vous serez d'autant plus apprécié et respecté par votre entourage.
2: Bonne journée et à demain.
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1: Ouais, les amis, en ce moment, vous faites gaffe quand même, parce qu'il y a les sangliers, hein, dans la Drôme, les sangliers qui traversent les routes, hein, en ce moment. Ah ben oui, alors, pas loin des villes, hein. Donc, soyez prudents quand même quand vous roulez. Hein, oui, au détour d'un virage ou quoi que ce soit, faites attention quand même. Bah, de toute façon, entre le sanglier et la voiture, la plupart du temps, le sanglier il perd, mais la voiture elle perd aussi, hein. Donc, voilà, soyez quand même particulièrement prudents sur la route, allez-y mollo, hein. Oui, puis de toute façon, il y a le temps, oh là là, largement le temps. De quoi? Ah oui. Non, l'équipe, non, arrêtez, là, je vous sens partir en live, ça va pas le faire. Mais non, l'équipe. Voilà, ils sont en train de me parler de civet de sanglier. Alors, moi, franchement, sincèrement, j'apprécie pas spécialement le sanglier. Ouais. De quoi? Bah oui, après on aime, on n'aime pas. Alors peut-être que j'ai jamais mangé bien cuisiné, ce qui est largement possible, hein. Mais bon, c'est pas le... Non, c'est... non. De quoi? Non, l'équipe, c'est bon, ça suffit. Les amis, un petit peu de musique. On se retrouve juste après pour notre coup de cœur. En attendant, un petit rappel de l'actualité. Voici la rédaction. C'est le 26 mai. Aujourd'hui, c'est mardi. Je vous rappelle que dans le Romaltan, on attend plus de 36 degrés cet après-midi. Donc, prenez ce qu'il faut. Parcimonie à bon escient. Évidemment, ils sont encore là. Et puis, prenez soin de vous, les amis. On en parlera justement dans le clin d'œil tout à l'heure. Prenez soin de vous parce que c'est important. C'est ce que je vous dis à chaque fin d'émission. Mais plus que jamais avec ces grosses chaleurs quand même. Hein.
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2: Bonjour à tous. À la une de l'actualité, EDF va lancer de nouvelles aides pour pousser les Français et les entreprises vers l'électrique. Le groupe prévoit notamment des super heures creuses l'été avec un tarif à 10 centimes le kilowattheure entre 11h et 18h. Un bonus de 100 euros pour certains nouveaux contrats est aussi prévu. Des aides sont aussi annoncées pour les pompes à chaleur, les bornes de recharge ou encore l'électrification des entreprises. Une vague de chaleur touche l'ouest de la France avec plusieurs départements en vigilance orange canicule en Bretagne. Des records ont été battus hier avec près de 35 degrés à Bergerac. Une réunion interministérielle va se tenir dans deux jours. Le Premier ministre Sébastien Lecornu fera le point sur l'accueil du public, les risques de feux de forêt et l'état des nappes phréatiques. Un adolescent de 17 ans s'est noyé hier après-midi dans la Marne à Noisiel en Seine-et-Marne. Le jeune faisait partie d'un groupe venu de Seine-Saint-Denis pour se baigner dans une zone interdite. Il n'a pas pu être réanimé. C'est la deuxième noyade d'un adolescent de 17 ans en deux jours dans le département. Et en tennis, Gaël Monfils a fait ses adieux à Roland-Garros. Il a été battu hier soir au premier tour en 5-7 par son compatriote Hugo Gaston. Belle journée à tous.
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2: Alors le coup de cœur du jour, les amis, vous le savez, j'aime beaucoup la musique country. En fait, j'ai découvert ça il y a quelques années. En fait, je suis allé voir un cousin du côté de Knoxville, dans le Tennessee, pas loin de Nashville. Et puis là-bas, bah, évidemment, il y avait que des radios country. Je suis allé le voir pour passer des vacances. J'ai écouté et j'ai fait « Oh purée que c'est bon ça !» Oh purée que c'est bon ça. Oh purée que c'est bon ça. J'aurais pu faire un sac de patates pour de la purée quoi. Ah je me suis régalé. Hein? Non pas la purée, la country. Arrêtez. Non, en fait j'ai adoré parce qu'en fait je pense qu'on est un petit peu tous pareils dans le sens où quand on passe musique country, on pense en film de western, à Sheriff fais-moi peur, vous savez les trucs limite un petit peu speed stressant où il y a aucun relief. Voilà, mais en fait non, en fait la musique country, quand on l'écoute, c'est fait avec de véritables instruments, il y a une véritable mélodie, alors c'est soit des ballades, il y a de magnifiques ballades, avec des voix très charismatiques quand même, des chanteurs et chanteuses country, et puis sinon vous avez des bons morceaux qui sont limite pop rock quand même, mais à la base c'est de la country music, de la new country music exactement, comme son nom l'indique. Eh ben, si vous ne connaissez pas, allez, on va faire une petite découverte pour vous. Alors, c'est un titre qui a 10 ans, hein. Ouais, un titre qui a 10 ans. C'est Jerrod Nieman et Lee Bryce. Alors, vous connaissez pas, vous êtes totalement et parfaitement excusés, hein. Jerrod Nieman et Lee Bryce, ça s'appelle A Little More Love. Un petit peu plus d'amour. Voilà, vous voyez, c'est un peu l'ambiance de la musique country. Eh ben, je vais vous diffuser ce morceau. Alors, vous allez écouter la mélodie, les instruments. On les entend. Ça ne sature pas, ça se mélange pas. Et les voix très charismatiques de la musique country. Allez, mettez un poil plus fort. Je vous laisse déguster ce morceau parce que ça s'écoute et ça se déguste surtout. Jerrod Nieman et Lee Bryce, Little More Love. C'est tout de suite sur Radio Zigzag et c'est notre coup de cœur du jour. Coup de cœur, country music.

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1: Bonjour, je me trouve aujourd'hui avec monsieur Hugo Maël Clavel, qui vient nous parler d'un défi qu'il va réaliser à la nage au lac du Bourget, c'est bien ça?
2: Oui.
1: Voilà, donc pourquoi ce défi?
2: Du coup, je vais faire ces 12 km à la nage pour accompagner du coup l'AFA. C'est une association qui est pour Crohn, pour récolter des fonds et pour aider à la recherche.
1: D'accord. Un petit peu plus sur l'AFA Crohn pour nos auditeurs.
2: C'est une association du coup qui accompagne des personnes malades de Crohn et de tout ce qui est des infections au niveau de l'intestin.
1: Mm-hmm.
2: C'est toutes les inflammations en fait au niveau des intestins qui fait que en fait des personnes du coup ils doivent se faire opérer ou sous traitement sur leur vie en fait.
1: Mm-hmm.
2: Qui font qu'en fait c'est très handicapant, en fait c'est un handicap qui est invisible. Donc voilà, c'est très handicapant au quotidien.
1: D'accord. Et je crois que c'est pour soutenir votre frère hein, qui est atteint de la maladie de Crohn.
2: C'est ça.
1: Et donc le but alors de ce défi de 12 km.
2: Ce défi en fait il permet aussi de principalement soutenir mon frère.
1: Mm-hmm.
2: Parce que il y a eu une année assez compliquée au niveau de la maladie et je voulais absolument l'aider à côté. Sauf que je savais pas trop par quels moyens je pouvais le soutenir et j'ai eu l'idée du coup de traverser le lac sur 12 km pour récolter des fonds pour l'association.
1: D'accord. Ça sera donc le 20 juin.
2: Oui.
1: Comment ça va se passer le 20 juin? Les gens pourront venir?
2: Le 20 juin, en fait, moi, je vais partir environ vers 9h, je pense, du lac du Bourget, donc de la plage publique.
1: Mm-hmm.
2: Et faire un retour vers Aix-les-Bains, je pense, vers 17h le soir. Si mon allure est bonne et si je traîne pas trop dans l'eau, ça sera à peu près ça.
1: D'accord. C'est prévu pour du public ou...
2: Bah, les personnes peuvent venir en soi à l'arrivée ou au départ pour mm-hmm. ceux qui veulent soutenir la cause.
1: Oui.
2: Ils peuvent venir, mais après sur l'événement lui-même, bah il y aura pas forcément de choses à voir. Enfin,
1: et sinon, oui, pour la levée de fonds, il y aura une possibilité sur place ou le jour du défi.
2: C'est en ligne.
1: D'accord. C'est uniquement en ligne. Hein.
2: Ouais, c'est sur Allo Asso,
1: mm-hmm.
2: qui est en fait une plateforme pour
1: oui.
2: donner des dons.
1: Mmh.
2: Et du coup, si vous cherchez 12 km de nage Aix-les-Bains avec mon prénom Hugo Maël, vous allez trouver du coup la page pour
1: D'accord.
2: donner des fonds.
1: Cette levée de fonds est ouverte à partir du 20 juin ou...
2: Elle est ouverte à partir de maintenant. Enfin, elle est ouverte depuis en fait septembre.
1: Ah, d'accord.
2: Et ça dure un an. Donc
1: ah,
2: même après, si, après le défi, c'est encore possible de donner.
1: On peut faire des rappels aussi régulièrement à l'antenne jusqu'au mois de septembre.
2: Oui.
1: Écoutez, merci bien. Bon courage pour ce défi du 12 km à la nage au lac du Bourget le 20 juin.
2: Merci à vous.
1: Merci, au revoir.
2: Au revoir. 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
1: Il est 8h.
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2: Bonjour à tous. À la une de l'actualité, une vague de chaleur sur l'ouest de la France. 8 départements sont en vigilance orange canicule. Ce matin, le Finistère, le Morbihan, la Manche, l'Ille-et-Vilaine, la Loire-Atlantique, la Mayenne, le Maine-et-Loire et la Vendée. La journée d'hier a été la plus chaude jamais enregistrée en France pour un mois de mai. Les températures vont atteindre les 36 degrés au meilleur de la journée. Aujourd'hui, prévient Météo France. Ça sera aussi le cas demain. Et par rapport à cet épisode de chaleur, une réunion interministérielle va se tenir dans 2 jours. Le Premier ministre Sébastien Lecornu fera le point sur l'accueil du public, les risques de feux de forêt et l'état des nappes phréatiques. L'une des conséquences des fortes chaleurs, l'axe TGV Sud-Est a été fortement perturbé hier près de Lyon après une panne d'alimentation électrique. Plusieurs trains ont accusé jusqu'à 4 heures de retard en pleine chaleur. Les passagers d'un TGV tombé en panne sans clim ont même dû être évacués. Une locomotive diesel a ensuite dégagé le train bloqué. Et en football, barrage aller Ligue 1, Ligue 2, Saint-Etienne, 3e de Ligue 2, reçoit Nice, 16e de Ligue 1. Ce soir à 20h45, les Verts veulent monter, les Aiglons rester dans l'élite. Belle journée à tous.
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4: Nous sommes aujourd'hui le 26 mai. Revenons, si vous le voulez bien, aux premières heures des 24 heures du Mans automobile. Parlons aujourd'hui de mécanique, de grosses cylindrées et de circuits mythiques. Le 26 mai 1923, le premier départ des 24 heures du Mans était donné dans la Sarthe. Le but de cette nouvelle course automobile d'endurance, effectuer le maximum de distance en un tour d'horloge. Plusieurs équipages composés de 2 pilotes se relayant régulièrement sont sur la grille de départ de cette première édition. Ils sont au total 33 exactement. Et au final de 128 tours du circuit de la Sarthe, les Français André Lagache et René Léonard remportent cette édition inaugurale de la mythique course mensuelle organisée par l'ACO, l'Automobile Club de l'Ouest. L'histoire des 24 heures du Mans évolue avec celle de l'automobile. Au fur et à mesure des décennies, la belle sartoise n'a eu de cesse d'être l'épreuve étalon de la discipline d'endurance, des marques s'y spécialisent même, et puis que dire des grands noms associés à des succès sur le circuit des 24 heures du Mans, Jackie Hicks, Henri Pescarolo, Derek Bell, Phil Hill, et plus récemment les Yannick Delmas ou encore le pilote le plus titré, le Danois Tom Christensen, et puis sans oublier les passes d'armes entre marques de voitures, l'aventure Porsche ou les Audi, la domination du milieu du siècle des Ferrari surveillée de près par Jaguar. Bref, 24 heures ne suffiraient même pas pour parler au mieux de la course d'endurance par excellence. Allez, on se donne rendez-vous demain pour d'autres histoires d'un jour avec Mémoire Sport.
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1: Bon, les amis, c'est pas fini, hein. Ah non, ça va encore monter un petit peu. Côté température et la météo locale, bah écoutez, pour ce mardi 26 mai, on n'est pas encore en été, je vous le rappelle, hein. Bon, bah c'est du soleil. Elle a toujours une petite évolution diurne en fin de journée, et des nuages un petit peu, mais voilà, on ne devrait pas aller jusqu'à l'orage, tout du moins pas encore. Côté température, bah ce matin au lever du jour, c'est, j'allais vous dire, c'est chaud, hein. Bah on n'est pas loin du 20 degrés en vallée du Rhône, et dans l'après-midi, on gagne 1 degré par rapport à hier, on attend 35 degrés. Mercredi 27, c'est du soleil. Toujours cette évolution diurne. Température maximale 36, localement 37 degrés. Et puis pour le jeudi 28, c'est un ciel peu nuageux. Un petit vent de nord et des températures de l'ordre de 35 degrés. Ça pourrait un petit peu se dégrader pour le week-end prochain, les amis. Ah ouais, alors quand je dis dégrader, c'est cette évolution diurne qui pourrait aller cette fois jusqu'à l'orage. Mais bon, c'est pas encore bien fiable. Revenez nous voir, mais voilà, c'est possible qu'on ait quelques orages pour ce week-end. Ouais, voilà. Mais bon, au bout d'un moment, comme dirait l'autre, ça allait péter. Hein. Bah oui.
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2: Et en ce mardi 26 mai, bonne fête aux Bérangers, les Béliers, vous serez diplomate.
3: Taureau,
2: vous pourriez décider de changer d'emploi. Les Gémeaux, cette journée sera plutôt calme.
3: Cancer,
2: vous souhaiteriez en finir avec de vieux dossiers.
3: Les Lions, certains signes ne trompent pas, l'équilibre de vos finances a du plomb dans l'aile.
2: Les Vierges, vous voyez plus clair et pensez à l'avenir.
3: Les Balances, la vie de couple semble sereine.
2: Les Scorpions, cette journée marque le début de quelque chose.
3: Sagittaire, ne cherchez pas des problèmes là où il n'y en a pas.
2: Capricorne, vous aurez la possibilité de régler un litige familial qui avait tendance à traîner en longueur.
3: Verseau, si vous le pouvez, vous solderez un crédit, vous ferez place neuve pour démarrer de nouveaux projets.
2: Enfin les Poissons, posez-vous en médiateur, vous serez d'autant plus apprécié et respecté par votre entourage.
3: Bonne journée et à demain.
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0: Cette semaine, les amis, allez, on va découvrir les fonds terrestres. Ah ouais. On vous envoie du côté de la grotte de la Salamandre. La grotte de la Salamandre, c'est un patrimoine protégé depuis 2013. Incroyable par nature. La grotte de la Salamandre est une énorme cavité féerique ornée de géants de cristal, stalagmites, titanesques, mises en couleur et en son. Elle est accessible à tous et propose des activités pour tous. Elle a été découverte en 1965 et ouverte au public en 2013. Elle a d'ailleurs reçu la médaille d'or du tourisme en 2015. Elle permet aujourd'hui d'accueillir tous les publics dans une féerie de lumière et de son où l'éclairage naturel alterne avec d'incroyables couleurs. Waouh, vous allez vous en mettre plein les yeux. Alors, ça se situe où? À environ, allez, on va dire, 2 bonnes heures de Valence. Si vous habitez dans le coin, bien évidemment, elle est entre Provence, Camargue, Ardèche et Cévennes, entre Canyon Sauvage, Village Perché et Nature Insolite. Elle est à mi-chemin entre le pont du Gard, pour aller visiter, tiens, pourquoi pas, et la grotte Chauvet 2. 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
2: Les amis, on poursuit ce zigzag. De quoi l'équipe? Une glace? Ah oui. Ah ouais, ouais, une bonne glace. Ça, moi, je veux bien. C'est de... Hein? Eh ben non. Eh non, l'équipe. Non, j'ai pas rempli le congélateur encore de glace. Donc, tu parles? Eh, quand même. Ils sont énormes, hein. Bon, une glace. Oui, c'est une bonne idée. Voilà. Les autres, l'équipe va carrément au niveau du congélateur pour aller en taper. Mais il y en a pas. Il y en a pas. J'ai pas encore rempli. De quoi? Qu'est-ce que j'attends? Bah, vous. Faut quand même pas pousser, non? Bah, on est bien d'accord. Bah oui, vous, l'équipe, j'attends. Pour remplir le congélateur de glace. Et là, il me regarde en train de dire, mais sérieux? Bah ouais, sérieux. Bah ouais. Voilà. Un silence qui en dit long. Oui, mais un silence à la radio, on peut pas, donc... Ça va, l'équipe? J'ai l'impression qu'ils m'ont fait un malaise, là. Allô, il y a quelqu'un? Bon, allez, on poursuit avec les pronostics épiques Tom Kazak, le livre du jour, Fredo Coster qui est très glace. Hein. C'est quoi ton parfum préféré, toi? Ah, sorbet, ouais. Poire? Ah ouais. Poire ou pomme, j'aime bien, moi. Sorbet melon aussi. Oh, c'est une tuerie, cette affaire-là. Ouais, c'est très bon. Sinon, l'équipe, quoi? Oh, pfff. Dame blanche, ouais, pêche Melba, ouais, mais ça, non, mais on vous demande un vrai parfum, quoi. Voilà, vanille, ouais, ça, je crois que c'est celui qui passe le mieux de partout, hein, et avec tout, c'est ça. Bon, Fredo Coster, c'est fait, oui, allez, le livre du jour, et puis l'origine des expressions françaises avec Thibaut. Zigzag, c'est ça, le café, c'est ça, on est à la maison, et on vous accompagne jusqu'à 9h du matin. Allez, l'actu, un petit rappel, on y va.
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3: Bonjour à tous. À la une de l'actualité, une vague de chaleur sur l'ouest de la France. 8 départements sont en vigilance orange canicule. Ce matin, le Finistère, le Morbihan, la Manche, l'Ille-et-Vilaine, la Loire-Atlantique, la Mayenne, le Maine-et-Loire et la Vendée. La journée d'hier a été la plus chaude jamais enregistrée en France pour un mois de mai. Les températures vont atteindre les 36 degrés au meilleur de la journée aujourd'hui, prévient Météo France. Ça sera aussi le cas demain. Et par rapport à cet épisode de chaleur, une réunion interministérielle va se tenir dans 2 jours. Le Premier ministre Sébastien Lecornu fera le point sur l'accueil du public, les risques de feux de forêt et l'état des nappes phréatiques. L'une des conséquences des fortes chaleurs, l'axe TGV Sud-Est a été fortement perturbé hier près de Lyon après une panne d'alimentation électrique. Plusieurs trains ont accusé jusqu'à 4 heures de retard en pleine chaleur. Les passagers d'un TGV tombé en panne sans clim ont même dû être évacués. Une locomotive diesel a ensuite dégagé le train bloqué. Les États-Unis annoncent avoir mené des frappes dans le sud de l'Iran hier. Ces opérations visaient des sites de lancement de missiles et des embarcations soupçonnées de vouloir poser des mines. Plusieurs explosions ont été entendues dans la ville portuaire de Bandar Abbas. Le secrétaire d'État américain Marco Rubio dit qu'un accord avec l'Iran reste possible. Retour en France, à vos stylos, la Poste tente de vous redonner l'envie d'écrire à la main. Elle lance la 2e édition de sa fête de l'écrit dans 15 bureaux de poste à travers la France, Julie Pierret.
4: Oui, 15 bureaux de poste dans lesquels vous avez des animations, des ateliers d'écriture, des initiations à la calligraphie, des jeux autour de la langue française et des concours de lettres. Et c'est d'ailleurs ça qui est le plus convoité. Vous devez rédiger une lettre adressée à une personne réelle ou imaginaire, proche ou inconnue, dans le cadre du concours Lettre A. Des cartes postales et des timbres spéciaux sont aussi distribués pour encourager les échanges épistolaires. Pour la Poste, l'idée est simple, c'est de remettre en avant l'écriture manuscrite comme lien social et outil de transmission entre les générations à l'heure où les SMS et les smartphones sont omniprésents.
3: Merci Julie. Et on compte 15 bureaux de poste participants comme à Saint-Étienne, Dijon, Nancy, Lille, Valenciennes, Montpellier, Toulon ou encore à Paris. Et du football avec le barrage Ligue 1-Ligue 2, Saint-Etienne 3e de Ligue 2 reçoit Nice 16e de Ligue 1. Les Verts veulent monter, les Aiglons rester dans l'élite, coup d'envoi à 20h45. Le match au retour aura lieu vendredi à Nice. Belle journée à tous.
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1: Bonjour, bonjour à tous. C'est finalement l'hippodrome de Vincennes qui accueillera le Quintet Plus de ce mardi 26 mai 2026. Disputé donc dans la discipline du trot, il réunira 16 juments âgées de 5 ans n'ayant pas gagné 61 500 euros. La distance à parcourir sera de 2700 mètres et le départ prévu vers 18h25. En tête de notre sélection, l'As Laguna Seca, préparée avec le plus grand soin pour cette épreuve visée, déférée des 4 pieds, elle peut l'emporter. Suivi de 8, Loli Star, confiée à Eric Raffin. Elle fera partie logiquement des grands favoris de cette épreuve. Le 5, Lady Ducal, devrait reprendre le cours de ses bonnes performances. L'As Léotine cache sur un parcours qui devrait servir ses intérêts. Et enfin, le 3, Lucky Star Giel, prise en note lors de sa dernière fin de course. Elle complétera notre sélection. Une sélection que vous pouvez retrouver sur ma chaîne YouTube Tom Kazak, les pronostics hippiques avec mes dernières minutes. Donc, notre choix aujourd'hui. Premier, le 11, Laguna Seca. Second, le 8, Loli Star. Troisième, le 5, Lady Ducal. Quatrième, l'As Léontine Cache. Cinquième, le 3, Lucky Star Giel. Le second choix, le 14, le 4 et le 2. Et à vous la fortune! 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

0: Nous sommes en janvier 1910. Paris est frappé de plein fouet par une catastrophe naturelle qu'on baptisera la crue du siècle. Pendant plus de 3 semaines, la moitié de la capitale est engloutie sous une eau noire et glacée. Au cœur de cet événement tragique, 4 femmes doivent lutter pour leur survie et leur liberté au sein d'un monde masculin qui les opprime. Leur destin se croise dans un immeuble du Vieux Marais, au premier étage, les Ribaujades. Madeleine, leur fille, lanceuse d'alerte, rêve de devenir météorologue. Sous les toits, Jeanne ne vit que pour le théâtre et récite ses tirades aux clients qui arrondissent ses fins de mois. Au rez-de-chaussée, Suzanne, la fille de la concierge, ouvrière à l'usine des eaux usées, tente de fuir un mari violent. Enfin, il y a Adèle, comédienne anglaise et métisse, venue à Paris chercher des réponses sur son père. Et si ce débordement de la Seine était l'occasion inespérée pour ces femmes de revendiquer leur place? Entre amours interdites, trahison et émancipation, la crue nous plonge dans la société parisienne de la belle époque, implacable dans ses certitudes figées. La crue de Catherine Diamant et Clémence Tioli est parue aux éditions de l'Observatoire.
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0: moindre faute et qu'on lui donnerait la communion, le bon Dieu donc, sans lui demander d'abord de se confesser.
1: Bon, les amis, on termine ce zigzag. Pardon l'équipe ? Oui, vous êtes allés les amis faire un tour à Fête de la Pogne à Romans ce week-end ? Ouais, c'était sympa, hein ? Ouais. De quoi ? Qu'est-ce qu'il y a l'équipe ? Non, j'en ai pas ramené. Ou alors j'en ai ramené, mais je crois que c'est déjà parti. Hein ? Dans les méandres de l'intérieur de mon corps humain et de mon estomac. Voilà, c'est... De quoi ? Est-ce que c'est ressorti ? Non, mais ça va pas, non. Oh, les cons ! Oh, pardon ! Mais vous êtes malade. C'est le circuit naturel. Oui ! Bon, alors là, quand même, on va peut-être un peu se calmer sur cette affaire-là. Oh, purée. Bon. Qu'est-ce que... Voilà, alors maintenant j'ai cette image. Oh, c'est malin. Bon, les amis, on se retrouve demain matin. On se retrouve demain matin à partir de 5h58 pour un nouveau café. À 9h, vous retrouvez Roland pour zigzaguer vous. Et puis, bah, écoutez, un énorme plaisir de vous retrouver demain. Non, l'équipe arrêtée. Ils arrivent, ils me montrent leur ventre, tu sais, en disant, la Pogne, elle est là, tout. Mais vous êtes dégoûtants. Mais ça suffit, ouais. De quoi ? Oui, bon, mes abdos sont là. Voilà. Elles sont cachées. Mais elles sont là. C'est pas possible. Voilà. Non, l'équipe, non. D'abord, c'est un abdo. Ouais. Bon, allez, on va pas parler de ça parce que le corps humain... Ouais, le corps humain. Voilà, mais c'est pas le physique qui compte, c'est ce qu'il y a à l'intérieur. Voilà, nonobstant les amis, je vous souhaite une très belle journée. On va pas y arriver. Hein. Une très belle journée. On se retrouve demain avec énormément de plaisir. Demain, 5h58 pour un nouveau café. Voilà, vous prenez soin de vous. Bah oui, plus que d'actualité, les amis, en ce moment, vous prenez vraiment soin de vous. Vous hydratez, vous couvrez. Voilà, attention aux insolations et pas d'excès. Hein? Non, je vous rappelle que Dame Nature aura toujours le dernier mot et votre corps humain aura toujours le dernier mot. Voilà, après l'irréparable, si l'irréparable justement se fait, bah faudra pas venir pleurer derrière parce que ça sera trop tard. Hein? Ah, et n'oubliez pas, vous n'avez qu'une machine, une seule. Ouais, et c'est votre corps humain. Allez, à demain.
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1: Il est 9h.
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2: Bonjour et bienvenue. Nous sommes ensemble dans ce Zigzag et vous, et ce jusqu'à 10h30. Bonne matinée à vous.
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0: Une visite guidée ce 30 mai du côté de Romans-sur-Isère avec les métiers d'autrefois en vitrine. Cette balade vous amène à la découverte du passé artisanal de Romans au gré de vitrines évoquant les métiers d'autrefois. Découvrez le concept qui a inspiré la création de ces mises en scène uniques. Une visite conçue et proposée par l'association de sauvegarde du patrimoine romanais et péageois. C'est sans réservation avec une libre participation. Ce 30 mai, le rendez-vous est fixé à 14h30, place Perraud de Verdun à Romans-sur-Isère. Toutes les infos sur romans-patrimoine.fr. Spectacle ce 2 juin à Émeu avec Entre deux rives. Ce spectacle raconte l'histoire de deux jeunes femmes qui entreprennent une traversée de l'Atlantique à la voile. Une lecture théâtralisée et chant, c'est l'histoire réellement vécue par les deux artistes navigatrices qui partagent leur aventure. Il est question de leur prise de rôle au sein de l'équipage masculin dans le cadre d'un monde où les femmes ont encore du mal à trouver leur place. Une lutte malgré tout joyeuse où l'humour est de mise. Il est aussi question plus largement de leur prise de pouvoir sur leur propre vie et au milieu de l'océan, c'est l'horizon et un sillon tracé par leur choix. Un voyage initiatique où vous assisterez à la sortie de l'enfance des protagonistes et leur prise d'autonomie. Autrice et interprète Fanny Viano et Flore Viano pour ce spectacle Entre deux rives, ce 2 juin, c'est à 20h au 30 place du Souvenir à Émeu. Plus d'infos sur compagnie-infusion.com.
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1: Ça voulait dire
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3: Et aujourd'hui, je vous amène au domaine d'Aiguebelle, implanté à Valory, au cœur de la Drôme provençale. Le domaine d'Aiguebelle élabore avec passion des sirops et apéritifs de fruits et de plantes. Vous pourrez venir y découvrir l'histoire de l'entreprise et des ateliers de production, de la sélection des ingrédients à la mise en bouteille, une visite et une dégustation gratuite, ouvert 7 jours sur 7, avec également une boutique sur place. Le domaine d'Aiguebelle est aux 3 chemins de la Méjaune, à Valory. Toutes les infos sur aiguebelle.com.
4: Cette semaine, les amis, allez, on va découvrir les fonds terrestres. Ah ouais. On vous envoie du côté de la grotte de la Salamandre. La grotte de la Salamandre, c'est un patrimoine protégé depuis 2013. Incroyable par nature. La grotte de la Salamandre est une énorme cavité féerique ornée de géants de cristal, stalagmites, titanesques, mis en couleur et en son. Elle est accessible à tous et propose des activités pour tous. Elle a été découverte en 1965 et ouverte au public en 2013. Elle a d'ailleurs reçu la médaille d'or du tourisme en 2015. Elle permet aujourd'hui d'accueillir tous les publics dans une féerie de lumière et de son où l'éclairage naturel alterne avec d'incroyables couleurs. Waouh, vous allez vous en mettre plein les yeux. Alors, ça se situe où? À environ, allez, on va dire, 2 bonnes heures de Valence. Si vous habitez dans le coin, bien évidemment, elle est entre Provence, Camargue, Ardèche et Cévennes, entre Canyon Sauvage, Village Perché et Nature Insolite. Elle est à mi-chemin entre le pont du Gard, pour aller visiter, tiens, pourquoi pas, et la grotte Chauvet 2. 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

0: spectacle ce 30 mai, c'est à Montoison, avec Dame Guichotte, une épopée théâtrale et musicale portée par 40 comédiens et comédiennes, chanteurs et musiciens, où le chœur, formé d'habitants d'une quinzaine de villages, entre Cré et Montélimar, devient le cœur battant du récit. Daniel se lance dans un grand défi, mettre en scène les aventures de Don Quichotte avec sa chorale, mais la maladie d'Alzheimer la rattrape. Comment continuer à faire récit quand sa propre histoire s'échappe? Une épopée théâtrale et musicale pour 40 artistes par la compagnie Furtive Épopée, un spectacle Samuel Guizec. Ce 30 mai, c'est à 21h, quartier Margoulon à Montoison. Toutes les infos sur furtiveépopée.fr. Ce 30 mai, à Bourg-de-Péage, ce sera les puces des couturières et loisirs créatifs. L'association brade le surplus de tissus, fils et merceries diverses. C'est ouvert aux exposants professionnels et artisanat couture, broderie, patchwork, laine, tricot et loisirs créatifs. Il y aura également la présence d'un affûteur avec les tranchants montagnards et ce, toute la journée, pour aiguiser vos couteaux, ciseaux, outillages de jardin et même vos crampons et piolets. C'est donc ce 30 mai de 9h à 17h au parc Maussan à Bourg-de-Péage. C'est organisé par l'association Les Cousettes. À noter également buvette et restauration sur place. Et pour les renseignements et les réservations, le 07 50 27 11 96.
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1: Le club de football de l'USBA, en partenariat avec le Sou de la Gervanne, vous donne rendez-vous pour un vide-grenier, vide-dressing et marché des producteurs. C'est le moment idéal pour faire du tri, vider ses placards et dénicher de bonnes affaires tout en profitant d'un moment convivial. Rendez-vous le 7 juin au stade de Beaufort de 7h30 à 17h. Ils vous attendent nombreux pour cette belle journée, placée sous le signe du partage et de la bonne humeur. Buvette et restauration sur place. Inscription au 06 04 18 06 63. Plus belle la mort. Enquête sur les rites funéraires de la préhistoire. C'est l'événement du mois. La nouvelle exposition temporaire du grand site de France de l'Avesnes d'Orniac débute en mai. Elle vous accueillera de mai 2026 à novembre 2028. Elle a pour ambition, en l'absence de toute source écrite, de reconstituer des gestes funéraires vieux de plusieurs millénaires et nous permettre de comprendre comment les sociétés préhistoriques ont apprivoisé la mort pour mieux organiser la vie. Entre approche scientifique et récit, elle explore des questions universelles. Que fait-on des morts? Que disent-ils de nous? Et que nous reste-t-il de ces pratiques aujourd'hui? Au fil des saisons, un large programme d'événements culturels en lien avec le thème accompagnera ce nouvel opus qui met en valeur fouilles préventives et collections inédites. Ouverte tous les jours, comme le grand site de France de l'Avesnes d'Orniac, l'exposition est à découvrir à la Cité de la Préhistoire entre 10h et 19h à partir de début mai.
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1: L'association Cœur Solaire, dirigée par le chef Paul Rubet, vous invite à son concert annuel de la chorale le 30 mai à 20h à la salle Jean Cocteau de Bourg-de-Péage. 1h30 de spectacle de chant et de bonne humeur. Participation libre, réservation des places sur Eloasso. Pour plus d'informations, rendez-vous sur le site internet www.coeursolaire.fr ou par téléphone au 06 11 26 18 14.
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2: Et si on parlait aujourd'hui de l'huilerie Richard dans votre chronique des sites incontournables? L'huilerie Richard, c'est une famille de mouliniers et colporteurs de père en fils depuis 5 générations. Depuis 1885, la maison Richard perpétue la fabrication d'huiles gastronomiques de goût dans la Drôme. À Nyons, l'huile d'olive à OP de Nyons et à Montoison, les huiles de noix, noisettes et colza grillées. Ces huiles sont fabriquées traditionnellement par broyage à l'aide de meules en granit, puis par pression mécanique de la pâte obtenue. Visitez les moulins et dégustez les huiles et les barres à huile. Un instant gourmand pour découvrir les goûts et les saveurs. Vous pourrez retrouver l'huilerie Richard au moulin de Montoison, chemin du Grand Pré, également au moulin de Nyons, avenue Frédéric Mistral. Retrouvez toutes ces infos et contacts, de manière générale, au www.huilerie-richard.com, également au 04 75 25 02 64.

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1: Le musée de Valence Art et Archéologie vous propose sa toute nouvelle exposition Hubert Robert et Fragonard, le sentiment de la nature, et vous pourrez visiter cette exposition jusqu'au 21 juin. Entre observation et imaginaire, Hubert Robert et Jean-Honoré Fragonard ont fait de la nature un espace d'émotion et de liberté. Au travers de près de 80 œuvres, peintures, gravures et dessins, cette grande exposition explore le dialogue artistique de ces deux grands peintres du XVIIIe siècle, leur sensibilité pour le paysage et la fascination commune qui les a liés tout au long de leur vie. C'est donc jusqu'au 21 juin au musée de Valence. Et pour en savoir plus, musée de Valence.fr.
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1: France Travail crée et recherche un vendeur marché, homme ou femme. C'est pour un CDI de 35 heures hebdomadaires. Il recherche en effet un vendeur ou une vendeuse polyvalent pour assurer la vente sur les marchés ainsi que la conduite d'un camion avec remorqueur rôtissoir. Vos missions, installation et mise en place du stand et de la rôtisserie, vente et conseil auprès de la clientèle, encaissement, chargement et déchargement de la remorque, gestion du matériel et rangement et bien sûr la conduite d'un camion avec remorque. Les débutants sont acceptés. Permis BE, véhicule léger plus remorque avec un PTAC de 4 tonnes 25 souhaité. Permis B et véhicule léger exigé. Débutants acceptés pour ce CDI de 35 heures hebdomadaires. Lieu de travail, les volailles des Blaches à Cré. France Travail a donné recherche agent ou agente d'entretien. C'est pour un CDI de 5 heures hebdomadaires. L'entreprise est à la recherche d'agents d'entretien pour du nettoyage de machines en milieu industriel. Une expérience de 6 mois est demandée. Permis B et véhicule léger exigé pour ce CDI de 5 heures hebdomadaires. Lieu de travail Boyer-Roux à Annonay. France Travail, tournant sur une recherche ouvrier viticole, homme ou femme. C'est pour un travail saisonnier de 3 mois, de 35 heures hebdomadaires. Vous serez en charge de l'attachage, du relevage, de l'ébourgeonnage, de la pulvérisation biodynamique, du travail du sol, ainsi que d'autres travaux viticoles. Les débutants sont acceptés pour ce travail saisonnier de 3 mois, de 35 heures hebdomadaires. Lieu de travail, la SARL à la tâche atteint l'Ermitage. France Travail a donné recherche des serveurs ou des serveuses de bar-brasserie. C'est pour un CDD de 3 mois de 30 heures hebdomadaires. Et il vous faudra savoir prendre les commandes avec le logiciel de caisse, préparer les commandes au bar, accueillir et servir la clientèle. Une expérience de 1 mois est demandée. Permis B véhicule léger souhaité pour ce CDD de 3 mois de 30 heures hebdomadaires. Lieu de travail, le lounge à Davézieux.
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0: concert ce 29 mai à Valence avec les Indes Galantes par le chœur Odyssée. Et si l'opéra devenait une fête, le chef-d'œuvre baroque de Rameau revient dans une version courte du chœur Odyssée, mise en scène avec deux chanteurs solistes, un ensemble instrumental, 25 choristes et les jeunes collégiens de Saint-Victor. Après plus de 1200 spectateurs conquis lors des précédentes représentations à Chabeuil, Dulfi, Chomérac et Cré, les Indes Galantes poursuivent leur envolée baroque à Valence. Préparez-vous à embarquer pour une expédition inédite portée par deux solistes d'exception. C'est à l'IND ce vendredi 29 mai au 91 rue Montplaisir à 20h30. Toutes les infos sur coeurodyssée.wordpress.com. Le marché des créateurs à Romans, n'oubliez pas, c'est tous les premiers dimanches du mois et ce de 8h30 à 12h30. Le marché alimentaire place Maurice Faure battant son plein tous les dimanches. La ville de Romans a donc décidé d'intégrer de la créativité à ce rendez-vous hebdomadaire en vous proposant ce marché des créateurs dédié aux métiers d'art et c'est sur le parvis de la collégiale Saint-Bernard en continuité directe avec le marché alimentaire. Vous retrouverez des créateurs talentueux vous proposant des produits uniques, faits main et éco-responsables et parmi les projets proposés, bijoux, céramique, verre, atelier de bois, accessoires en couture, bougies, décorations, illustrations et bien d'autres sur ce marché des créateurs. C'est tous les premiers dimanches du mois, donc de 8h30 à 12h30, et ce jusqu'au 4 octobre.
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2: Un escalier de fer, un couloir étroit et obscur. Au fond de ce couloir, une porte entrouverte, d'où nous parviennent les accords d'une musique qui en ce lieu paraît irréelle.

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2: Évoquons aujourd'hui la commune de Barcelone, une commune riche en nature qui propose de la randonnée autour de sa belle tour, qui, elle, vous permettra d'avoir une magnifique vue. Barcelone est une petite commune qui est constituée de cette ancienne tour, autour de laquelle il fait bon crapahuter, à 299 mètres d'altitude. On peut y compter trois ruisseaux, le ruisseau Merdari, le ruisseau de Bost, le ruisseau de Parpaille, qui sont eux les principaux cours d'eau qui traversent la commune. Vous l'aurez donc compris, l'immanquable de cette commune est bien évidemment sa tour. Pour contacter l'office de tourisme, le 04 75 59 23 32.
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1: Et aujourd'hui, découvrons Du potager à la cuisine, paru aux éditions Terre Vivante, un coffret au tirage limité qui rassemble les deux ouvrages de Marie Chioca, Mon fabuleux jardin en permaculture et fabuleux légumes. Vous profiterez d'innombrables et précieux conseils pour jardiner bio, légumes, fruits, fleurs ou encore petit élevage et obtenir de magnifiques récoltes toute l'année. Près de 170 recettes vous inviteront à cuisiner sain au fil des saisons sans jamais se lasser. Ce coffret illustré par 800 magnifiques photos de l'autrice propose un art de vivre complet, jardinage, cuisine, mais aussi autonomie, transmission et éducation au goût. Et ce style de vie parlera à un large public en quête de simplicité, d'écologie et de bien-être. Un coffret cadeau, un carnet gourmand et beau, Marie Chioca régale les yeux et les papilles et éveille deux envies. D'abord jardiner, puis cuisiner dans cet ouvrage Du potager à la cuisine que vous pourrez retrouver sur le www.terrevivante.org.
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1: Bienvenue sur Radio Zigzag. 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Alors la météo locale, les amis, avant toute chose, j'entends et je lis, oui, on va pas se plaindre, c'est l'été. Non, c'est pas encore l'été. L'été météorologique, le véritable été de Dame Nature, il attaque le 1er juin. Donc, nous ne sommes pas encore en été, nous sommes toujours au printemps. Donc, non, c'est pas normal le temps que nous avons et ça va perdurer un petit peu, les amis. Allez, pour ce mardi 26 mai, bah, c'est du soleil, hein. Ah oui, encore un bon soleil de plomb. Alors, on a toujours cette évolution diurne. Ouais, c'est-à-dire que les nuages qui se développent un petit peu sur les reliefs en forme de chou-fleur, ça peut gonfler principalement sur le relief, mais en principe, on ne devrait pas aller jusqu'à l'orage. En principe. Côté température, mardi, on attend 35 degrés à l'ombre, bien évidemment. Pour le mercredi 27, alors c'est pareil, c'est du soleil, et puis on a toujours cette petite évolution diurne qui devrait rester très stable, principalement sur les reliefs. Ça ne devrait pas aller jusqu'à l'orage. Côté température, les amis, eh ben mercredi, c'est la journée la plus chaude. On attend jusqu'à 37 degrés sur le Rovaltin, avec un petit mistral, 40 km/h. Jeudi 28, eh ben on reste exactement sur la même configuration, du soleil, petite évolution diurne dans la journée, principalement sur les reliefs. Côté température, jeudi, on attend 35 degrés, des nuits qui sont très chaudes, hein, 20-21 degrés en vallée du Rhône, c'est compliqué pour dormir. Pour le vendredi 29, alors c'est bien ensoleillé, toujours cette petite évolution diurne sur les reliefs principalement dans l'après-midi, voire plutôt en fin de journée. Toujours ce petit mistral, 40 km/h et toujours des températures bien au-delà des normales saisonnières. Puisque vendredi, on attend encore 35 degrés, on sera 13 degrés au-dessus des normales saisonnières. Et puis les amis, pour samedi et dimanche, alors faudra revenir. Ouais, ça sera la fête des mères en plus. Faudra revenir parce qu'on pourrait, cette fameuse évolution diurne, elle pourrait cette fois-ci aller jusqu'à l'orage. Pour samedi et dimanche prochain, pour la fête des mères, ça pourrait être franchement orageux avec des orages. Mais bon, c'est encore loin. Revenez nous voir, surtout que les orages, c'est très très difficile pour vous dire où, quand et comment. Les prévisions pour un orage, c'est particulièrement compliqué. Mais d'après nos modèles, on entrevoit quand même une évolution plus franche de l'évolution diurne qui pourrait mener jusqu'à l'orage. Donc ça sera pour le week-end prochain, pour la fête des mères. Revenez nous voir, on vous tiendra au courant parce que c'est pas sûr du tout.
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1: Communiqué de l'établissement français du sang avec le don de plasma où les patients ont besoin de vous. L'EFS communique régulièrement sur le don de plasma, la partie liquide du sang qui sert à fabriquer des médicaments essentiels pour certains patients. Les besoins en plasma augmentent. La France est encore trop dépendante du plasma collecté dans d'autres pays. Les patients qui suivent un traitement produit à partir du plasma sont chaque année plus nombreux. Plusieurs facteurs expliquent l'explosion de la demande en plasma, le vieillissement de la population, l'augmentation des maladies chroniques, l'évolution des pratiques médicales et le fait que certaines maladies auto-immunes soient de mieux en mieux diagnostiquées. En France, les dons de plasma ne permettent pas encore de répondre aux besoins d'une majorité de patients. 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Et c'est sur rendez-vous uniquement dondesang.efs.sante.fr, l'appli Don de Sang. Vous pouvez également les joindre par téléphone au 04 78 65 63 63.
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2: Partons aujourd'hui promener du côté du belvédère Vertige des Cimes, dans votre chronique des sorties incontournables, du côté de Lens en Vercors, sensation garantie au sommet de la randonnée, où vous pourrez marcher un instant en toute sécurité, quelques 300 mètres au-dessus du vide. Là où les montagnes de Lens dominent l'agglomération grenobloise, la passerelle Vertige des Cimes est accessible après 1h30 environ de randonnée. Cette avancée dans le vide offre un point de vue unique en Isère. Le Vertige des Cimes vous permettra de découvrir une vue à 360 degrés remarquable, de la Chartreuse au Mont Blanc, de la ville de Grenoble au massif de Belledonne, Oisans, Taillefée, Thévoluy dans les Hautes-Alpes et plus encore. 10,2 km pour 3h30, une randonnée de niveau moyen avec un dénivelé de 525 mètres. Vous serez bercé par les notions de pastoralisme, de sommet et de point de vue. À couper le souffle. Toutes les infos côté rando.parc-du-vercors.fr.
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1: Et si on cuisinait un peu ? Aujourd'hui, filet de poulet fermier poché aux olives du domaine Pontet-Fronzelle. Pour 4 personnes, il vous faudra 4 filets de poulet fermier de l'Ardèche sans peau, 200 g de brousse, 50 g d'olives noires, 2 échalotes ciselées, une pincée de persil haché, 2 cuillères à soupe d'huile d'olive, sel et poivre du moulin. Commencez par dénoyauter et couper les olives. Lavez ensuite et coupez les champignons en duxelles, puis les faire suer avec de l'huile d'olive et les échalotes. Mélangez la brousse, le sel, le poivre avec un fouet, puis incorporez les champignons, le persil et les olives. Taillez les filets de poulet plat, les farcir avec l'appareil et les rouler dans du papier film. Faire un nœud de chaque côté et cuire à la vapeur ou dans l'eau frémissante, et ce pendant 15 minutes. Détaillez le filet en biseaux, disposez quelques tranches dans l'assiette et accompagnez le tout de légumes de saison. Bon appétit.
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0: Atelier bébé au musée dans le cadre de Nature Peinture, c'est ce 27 mai à Valence. D'un jardin à une forêt, les enfants partent à la rencontre de la nature. Ils récoltent, écoutent et observent toutes les merveilles qu'elle peut nous offrir. Donc n'hésitez pas, inscrivez votre enfant ce 27 mai, c'est à 10h30 au musée de Valence, 4 places des Ormeaux. Info RSA sur museedevalence.fr. Une visite ce 30 mai à Châteauneuf-sur-Isère, intitulée « Dessine-moi un paysage ». Posez donc votre regard sur l'impressionnant paysage qui se dessine depuis les carrières de Châteauneuf-sur-Isère et copiez ses formes et ses couleurs sur le papier. Des méandres de l'Isère aux maisons troglodytes, décodez l'histoire des lieux, pastel en main. C'est à partir de 8 ans, aucun prérequis en dessin n'est nécessaire. N'hésitez pas à vous inscrire pour ce 30 mai à 14h30. Ce sera aussi rue des Remparts à Châteauneuf-sur-Isère. Toutes les infos et les résas sur valenceromanaglo.fr.
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2: Bienvenue dans la chronique Naturo de Miss Green. Aujourd'hui, j'aimerais vous parler de l'intelligence corporelle. Ce langage subtil que votre corps utilise pour vous guider au quotidien. Avez-vous déjà ressenti cette petite fatigue, ce pincement ou cet inconfort qui vous fait dire « il faut que je ralentisse » Ce sont des messages importants que votre corps vous envoie en silence. Chaque sensation, même légère, est une invitation à mieux vous écouter. Cette intelligence intérieure est une sorte de boussole douce qui vous oriente vers ce dont vous avez besoin. Dans nos vies rapides, on oublie souvent ces signaux, mais apprendre à y prêter attention peut transformer votre bien-être. Par exemple, si vos pieds sont lourds ou douloureux après une journée, prenez ce moment pour les choyer. Après votre douche, massez-les doucement avec un peu d'huile d'amande douce additionnée de 2 gouttes d'huile essentielle de lavande vraie, reconnue pour ses effets calmants. Pendant ce massage, fermez les yeux. Inspirez profondément, puis expirez lentement. Imaginez cette détente s'étendre dans tout votre corps et votre esprit. C'est un petit rituel de douceur qui vous reconnecte à votre énergie vitale. Écouter son corps, c'est renouer avec cette sagesse simple et puissante qui habite en vous. Commencez dès ce soir ce petit geste et laissez-le devenir le fondement d'un mieux-être durable. Rappelez-vous, chaque sensation est une parole du corps, une chance de mieux vous comprendre et de prendre soin de vous avec douceur et attention. Quant à moi, je vous retrouve très bientôt pour une nouvelle pause naturo. Prenez soin de vous.
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1: Il est 11h.
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2: Bonjour à tous. 8 départements du nord-ouest de la France en vigilance orange canicule, le Finistère, le Morbihan, la Manche, l'Ille-et-Vilaine, la Loire-Atlantique, la Mayenne, le Maine-et-Loire et la Vendée. Il va encore faire très chaud aujourd'hui. Ces derniers jours, 7 décès sont directement ou indirectement liés aux fortes températures selon le gouvernement, avec au moins 5 noyades et des morts aussi lors de compétitions sportives.

0: Forte chaleur, justement, elles seront à l'ordre du jour d'une réunion interministérielle, ce sera jeudi. Le Premier ministre Sébastien Lecornu fera le point sur l'accueil du public, les risques de feux de forêt et l'état des nappes phréatiques. Les acteurs de la filière électrique reçus à l'Elysée par Emmanuel Macron aujourd'hui. Le chef de l'État veut accélérer l'électrification du pays pour réduire la dépendance aux énergies fossiles et limiter la facture pétrolière. Le secteur promet 12 000 recrutements et 3 000 apprentis par an. Et puis du sport avec du tennis, fin du premier tour de Roland-Garros aujourd'hui. Sur les courts notamment Moïse Kouamé, Corentin Moutet, Alexandre Muller, Clément Tabur, Elsa Jacquemot, Loïse Boisson, Diane Paris ou encore Alice Tubello. Voilà pour l'essentiel de l'actualité. Bonne journée à tous.
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2: C'est les noces, c'est joyeux. Ça doit être léger, ça doit chuchoter, ça... Et puis après, ça explose!
3: Salut à tous, au cinéma cette semaine, L'objet du délit. Le film nous plonge dans les coulisses d'une mise en scène des noces de Figaro, sauf qu'ici, la partition déraille. Une accusation d'agression sexuelle éclate en pleine production et tout le monde doit choisir son camp.
4: C'est la situation aussi.
5: Agressée. Ça m'étonne pas de lui.
6: Ah bah voilà.
3: Agnès Jaoui signe une comédie dramatique où les dialogues font mouche. Et comme toujours chez la réalisatrice, le rire n'est jamais loin du drame.
7: Moi j'ai les yeux fixés sur mon conducteur. Donc j'ai rien vu.
8: De toute façon, il s'agit pas de toi, Igor.
9: Je vais te ramener, d'accord?
10: C'est à cause de MeToo que les mecs ils osent plus conclure.
9: À cause de qui?
3: Au casting, Agnès Jaoui, Daniel Auteuil et Eye Haidara.
11: Tu les enlèves jamais?
12: Non. J'ai de l'hyperacousie. Je suis allergique au bruit fort.
13: Y a quelqu'un?
3: Autre salle, autre ambiance avec Le Virtuose. C'est l'histoire d'un jeune accordeur de piano à l'oreille hors norme, embarqué malgré lui dans une série de cambriolages. Son talent fascine des criminels qui vont l'entraîner toujours plus loin dans un engrenage dangereux.
14: Qu'est-ce qui t'arrive, l'accordeur?
15: Ouvre ce coffre.
12: Je suis qu'un accordeur de piano, mec.
3: New Woodall, Dustin Hoffman et Havana Roseblum sont au casting. Voilà pour les sorties ciné. Bon film à la semaine prochaine.
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7: Bon, on va faire un jeu pour choisir. 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Si tu t'appelles Butters, tu t'y colles. 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

cette semaine, les amis, allez, on va découvrir les fonds terrestres. Ah ouais. On vous envoie du côté de la grotte de la Salamandre. La grotte de la Salamandre, c'est un patrimoine protégé depuis 2013, incroyable par nature. La grotte de la Salamandre est une énorme cavité féerique ornée de géants de cristal, stalagmites, titanesques, mises en couleur et en son. Elle est accessible à tous et propose des activités pour tous. Elle a été découverte en 1965 et ouverte au public en 2013. Elle a d'ailleurs reçu la médaille d'or du tourisme en 2015. Elle permet aujourd'hui d'accueillir tous les publics dans une féerie de lumière et de son où l'éclairage naturel alterne avec d'incroyables couleurs. Wow, vous allez vous en mettre plein les yeux. Alors, ça se situe où? À environ, allez, on va dire, 2 bonnes heures de Valence. Si vous habitez dans le coin, bien évidemment, elle est entre Provence, Camargue, Ardèche et Cévennes, entre canyons sauvages, villages perchés et nature insolite. Elle est à mi-chemin entre le pont du Gard, pour aller visiter, tiens, pourquoi pas, et la grotte Chauvet 2. On vous offre régulièrement des places sur Radio Zigzag. Alors, cette grotte de la Salamandre, elle est dans la commune de Méjane-le-Clap. Voilà, alors, oui, c'est à visiter, c'est à aller voir. 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
1: L'adoption est possible pour un couple comme pour une personne seule. Il existe deux types d'adoption dont les conséquences juridiques sont différentes, à savoir l'adoption plénière et l'adoption simple. Un couple qui souhaite adopter un enfant sous la forme plénière doit remplir un certain nombre de conditions. La procédure se déroule devant le tribunal de grande instance. Les adoptants doivent disposer de l'agrément pour adopter un enfant. Ils doivent être mariés et non séparés de corps. Les époux doivent être âgés de plus de 28 ans et être mariés depuis au moins 2 ans. La différence d'âge entre l'enfant et chaque adoptant doit être d'au moins 15 ans. Un enfant peut faire l'objet d'une adoption plénière s'il se trouve dans l'un des cas suivants. L'enfant est pupille de l'État, ses parents ou le conseil de famille ont consenti à l'adoption, l'enfant a été déclaré abandonné par jugement du tribunal, l'enfant doit être accueilli au domicile des adoptants depuis au moins 6 mois. Le jeune qui doit être adopté doit être âgé de moins de 15 ans. Toutefois, la demande d'adoption plénière peut être faite jusqu'aux 20 ans de l'enfant. Si l'adoptant a recueilli par exemple l'enfant avant qu'il n'ait atteint cet âge et qu'il ne remplissait pas les conditions légales pour l'adopter. C'est un juge qui procède à l'examen du dossier. Il peut bien sûr refuser et peut demander des enquêtes qu'il estime utiles. Quels sont les effets de l'adoption plénière? Les liens avec la famille d'origine sont rompus. L'adopté acquiert une nouvelle filiation qui remplace sa filiation d'origine. L'autorité parentale est exclusivement et intégralement dévolue aux parents adoptifs. L'adopté prend d'ailleurs le nom du ou des adoptants qui remplace son nom initial. Et notez que l'enfant adopté bénéficie des mêmes droits que les autres enfants en matière de succession, par exemple.
2: Bienvenue à Agrabah, cité de la magie noire et de l'enchantement.
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2: Nous sommes en janvier 1910. Paris est frappé de plein fouet par une catastrophe naturelle qu'on baptisera la crue du siècle. Pendant plus de 3 semaines, la moitié de la capitale est engloutie sous une eau noire et glacée. Au cœur de cet événement tragique, 4 femmes doivent lutter pour leur survie et leur liberté au sein d'un monde masculin qui les opprime. Leurs destins se croisent dans un immeuble du Vieux Marais. Au premier étage, les Ribaujades. Madeleine, leur fille, lanceuse d'alerte, rêve de devenir météorologue. Sous les toits, Jeanne ne vit que pour le théâtre et récite ses tirades aux clients qui arrondissent ses fins de mois. Au rez-de-chaussée, Suzanne, la fille de la concierge, ouvrière à l'usine des eaux usées, tente de fuir un mari violent. Enfin, il y a Adèle, comédienne anglaise et métisse, venue à Paris chercher des réponses sur son père. Et si ce débordement de la Seine était l'occasion inespérée pour ces femmes de revendiquer leur place? Entre amours interdites, trahison et émancipation, la crue nous plonge dans la société parisienne de la belle époque, implacable dans ses certitudes figées. La crue de Catherine Diamant et Clémence Thioly est parue aux éditions de l'Observatoire.
3: Bonjour, lesquels de ces deux messieurs commencent? Ou les deux à la fois peut-être, y'a?
4: Laisse-le moi, comme ça je le finis tout de suite et puis on passe à l'épreuve suivante.
3: Ah, les gros monsieur d'abord, y'a?
4: Je suis pas gros.
3: Bien, bien, goûte. Les gros monsieur d'abord.
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1: Il est midi.
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2: Bonjour à tous. À la une de l'actualité, au moins 7 personnes sont mortes avec la vague de chaleur qui traverse la France. Annonce du gouvernement ce matin, 8 départements sont en vigilance orange canicule. Le Finistère, le Morbihan, la Manche, l'Ille-et-Vilaine, la Loire-Atlantique, la Mayenne, le Maine-et-Loire et la Vendée. Le gouvernement pourrait prendre des mesures dans les prochaines heures, dans les prochains jours, Julie Pierret.
3: Oui, à commencer par une réunion interministérielle qui doit se tenir jeudi autour du Premier ministre pour adapter la réponse de l'État. Au programme, la gestion des écoles, des hôpitaux, des transports, mais aussi les risques d'incendie et les tensions sur l'eau.

0: Le ministre de l'Éducation nationale n'exclut déjà pas des fermetures ponctuelles d'écoles si les températures deviennent trop élevées dans certains établissements. Des consignes ont été envoyées tout à l'heure au chef d'établissement. Hydratation renforcée, limitation des activités physiques et aération des salles de classe. Pour l'instant, aucun report des épreuves du brevet ou du bac n'est envisagé. On s'adapte aussi au ministère des Sports avec la possibilité d'annuler ou de reporter certaines compétitions. Et ça, si les conditions deviennent beaucoup trop dangereuses.
1: Merci Julie. Et le gouvernement renforce les messages de prévention. Il appelle à éviter les efforts aux heures les plus chaudes, à surveiller les personnes âgées et les enfants et à rester prudent lors des baignades. Les acteurs de la filière électrique reçus à l'Élysée par Emmanuel Macron aujourd'hui. Le chef de l'État veut accélérer l'électrification du pays pour réduire la dépendance aux énergies fossiles et limiter la facture pétrolière. EDF doit aussi annoncer 240 millions d'euros d'investissement pour financer notamment des pompes à chaleur, des bornes de recharge et l'équipement des poids lourds électriques. Le procès d'un animateur périscolaire d'une école maternelle s'ouvre aujourd'hui à Paris. Il est jugé pour agression sexuelle sur 8 enfants de 3 à 5 ans, mais aussi pour des faits visant 2 collègues. L'affaire a éclaté il y a un an après les témoignages de plusieurs élèves. Les familles dénoncent aussi des défaillances dans le traitement d'un premier signalement effectué dès septembre 2024. Un accident s'est produit ce matin dans le nord de la Belgique. Un car scolaire a été percuté par un train. Le choc a fait plusieurs victimes, selon le ministre de l'Intérieur. Les secours sont toujours mobilisés sur place et aucun bilan précis n'a encore été communiqué par les autorités. Et en tennis, la suite et la fin du premier tour aujourd'hui à Roland-Garros. À suivre côté français, Moïse Kouamé, Corentin Moutet, Alexandre Muller, Clément Tabur ou encore Loïs Boisson et Alice Tubello. Voilà pour l'essentiel de l'actualité. Belle journée à tous.
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3: C'est les noces, c'est joyeux. Ça doit être léger, ça doit chuchoter, ça... Et puis après, ça explose!
4: Salut à tous, au cinéma cette semaine, L'objet du délit. Le film nous plonge dans les coulisses d'une mise en scène des noces de Figaro, sauf qu'ici, la partition déraille. Une accusation d'agression sexuelle éclate en pleine production et tout le monde doit choisir son camp.
5: C'est la situation aussi
6: agressée. Ça m'étonne pas de lui.
7: Ah bah voilà.
4: Agnès Jaoui signe une comédie dramatique où les dialogues font mouche. Et comme toujours, chez la réalisatrice, le rire n'est jamais loin du drame.
8: Moi, j'ai les yeux fixés sur mon conducteur. Donc, j'ai rien vu.
9: De toute façon, il s'agit pas de toi, Igor.
10: Je vais te ramener, d'accord?
11: C'est à cause de MeToo que les mecs, ils osent plus conclure.
10: À cause de qui?
4: Au casting, Agnès Jaoui, Daniel Auteuil et Eye Haidara.
12: Tu les enlèves jamais?
13: Non. J'ai de l'hyperacousie. Je suis allergique au bruit fort.
14: Y a quelqu'un?
4: Autre salle, autre ambiance avec le virtuose. C'est l'histoire d'un jeune accordeur de piano à l'oreille hors norme, embarqué malgré lui dans une série de cambriolages. Son talent fascine des criminels qui vont l'entraîner toujours plus loin dans un engrenage dangereux.
15: Qu'est-ce qui t'arrive, l'accordeur?
16: Ouvre ce coffre. Ouvre ce coffre. Ouvre ce coffre.
17: Je suis qu'un accordeur de piano, mec.
4: Leo Woodall, Dustin Hoffman et Havana Roseblum sont au casting. Voilà pour les sorties ciné. Bon film à la semaine prochaine.
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19: Exposition au Musée européen de l'aviation de chasse du 7 février au 20 septembre. 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Contre les préjugés, les obstacles administratifs et l'incrédulité de leurs contemporains, elles ont décollé, parfois au péril de leur vie, pour démontrer que le vol n'avait pas de genre. Cette exposition rend hommage à ces pionnières, aventurières, intrépides, savantes et passionnées, techniciennes ingénieuses et pilotes d'exception. À travers des photographies d'époque et des archives, il est retracé le parcours de 20 femmes, avec les traces indélébiles qu'elles ont laissées dans l'histoire de l'aviation. En célébrant ces femmes du ciel, nous réhabilitons leur place et rappelons que l'histoire de l'aviation est aussi profondément une histoire d'audace féminine. Allez donc voir cette exposition au Musée européen de l'aviation de chasse de Montélimar. C'est du 7 février au 20 septembre. Toutes les infos sur meacmtl.com.
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6: plus de 150 exposants le dimanche 24 mai de 6h à 18h pour les puces de la Voulte sur les deux places centrales de la ville, place Jarja et Debar, regroupant exposants professionnels et particuliers. Pour plus d'informations, téléphonez au 04 75 85 16 22. Du 1er mai au 31 août 2026, le safari de Pogre dévoile sur les traces des géants disparus. Un événement exceptionnel, une expérience inédite, ludique et immersive. Venez découvrir plus de 50 créatures préhistoriques à taille réelle qui surgissent au détour des allées du safari de Pogre dans un dialogue inédit avec les animaux vivants qui les entourent. Une aventure familiale où science et imaginaire marchent main dans la main et où chaque pas dans le parc devient un bond dans le temps. Un événement inclus dans le billet d'entrée du parc, géant grandeur nature, défis et énigmes, expérience immersive. Venez découvrir une trentaine de dinosaures. Certains sont animés avec des effets sonores qui renforcent l'immersion. Alors n'attendez plus, sur les traces des géants disparus, au safari de Pogre.
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9: Bonjour, bonjour à tous. C'est finalement l'hippodrome de Vincennes qui accueillera le Quintet Plus de ce mardi 26 mai 2026. Disputé donc dans la discipline du trot, il réunira 16 juments âgés de 5 ans n'ayant pas gagné 61 500 euros. La distance à parcourir sera de 2700 mètres et le départ prévu vers 18h25. En tête de notre sélection, l'As Laguna Seca, préparée avec le plus grand soin pour cette épreuve visée, déférée des 4 pieds, elle peut l'emporter. Suivi du 8, Loli Star, confiée à Eric Raffin, elle fera partie logiquement des grands favoris de cette épreuve. Le 5, Lady Ducal, devrait reprendre le cours de ses bonnes performances. L'As Léotine cache sur un parcours qui devrait servir ses intérêts. Et enfin, le 3, Lucky Star Giel, prise en note lors de sa dernière fin de course, elle complétera notre sélection. Une sélection que vous pouvez retrouver sur ma chaîne YouTube Tom Kazak, les pronostics hippiques avec mes dernières minutes. Donc notre choix aujourd'hui, premier le 11, Laguna Seca. Second le 8, Loli Star. Troisième le 5, Lady Ducal. Quatrième, l'As Léontine Cache. Cinquième, le 3, Lucky Star Giel. Le second choix, le 14, le 4 et le 2. Et à vous la fortune! 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
19: 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Le Conservatoire à rayonnement départemental forme et accompagne chaque année plus de 1700 élèves de tout âge en musique et danse. Et pour découvrir les sites du Conservatoire, les enseignements et rencontrer les équipes, rendez-vous à cette journée porte ouverte qui aura lieu le samedi 30 mai de 9h à 14h à Valence à la Maison de la Musique et de la Danse et à Romans à la Cité de la Musique. 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Un rendez-vous incontournable pour les artistes amateurs et professionnels désirant partager et promouvoir leur art sur le territoire de l'Agglo. Chaque année, la manifestation enregistre plus de 20 000 entrées, sculpteurs, peintres, photographes, céramistes, dessinateurs ou encore graveurs et bien d'autres. Donc si vous souhaitez exposer vos œuvres, les inscriptions sont ouvertes uniquement jusqu'au 1er juin. Et pour cela, c'est très simple, rendez-vous sur chemindesartistes.valenceromansagglo.fr. Et vous verrez, il y a même un petit tutoriel disponible dans la rubrique « Comment candidater ».
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20: 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Alors la météo locale, les amis, avant toute chose, j'entends et je lis, oui, on va pas se plaindre, c'est l'été. Non, c'est pas encore l'été. L'été météorologique, le véritable été de Dame Nature, il attaque le 1er juin. Donc nous ne sommes pas encore en été, nous sommes toujours au printemps. Donc non, c'est pas normal le temps que nous avons et ça va perdurer un petit peu les amis. Allez, pour ce mardi 26 mai, bah c'est du soleil, hein. Ah oui, encore un bon soleil de plomb. Alors, on a toujours cette évolution diurne. Ouais, c'est-à-dire que les nuages qui se développent un petit peu sur les reliefs en forme de chou-fleur, ça peut gonfler principalement sur le relief, mais en principe, on ne devrait pas aller jusqu'à l'orage. En principe. Côté température, mardi, on attend 35 degrés à l'ombre, bien évidemment. Pour le mercredi 27, alors c'est pareil, c'est du soleil, et puis on a toujours cette petite évolution diurne qui devrait rester très, très stable, principalement sur les reliefs. Ça ne devrait pas aller jusqu'à l'orage. Côté température, les amis, eh ben mercredi, c'est la journée la plus chaude. On attend jusqu'à 37 degrés sur le Rovaltin, avec un petit mistral, 40 km/h. Jeudi 28, eh ben on reste exactement sur la même configuration, du soleil, petite évolution diurne dans la journée, principalement sur les reliefs. Côté température, jeudi, on attend 35 degrés, des nuits qui sont très chaudes, hein, 20-21 degrés en vallée du Rhône, c'est compliqué pour dormir. Pour le vendredi 29, alors c'est bien ensoleillé, toujours cette petite évolution diurne sur les reliefs principalement dans l'après-midi, voire plutôt en fin de journée. Toujours ce petit mistral, 40 km/h et toujours des températures bien au-delà des normales saisonnières. Puisque vendredi, on attend encore 35 degrés, on sera 13 degrés au-dessus des normales saisonnières. Et puis les amis, pour samedi et dimanche, alors faudra revenir. Ouais, ça sera la fête des mères en plus. Faudra revenir parce qu'on pourrait, cette fameuse évolution diurne, elle pourrait cette fois-ci aller jusqu'à l'orage. Pour samedi et dimanche prochain, pour la fête des mères, ça pourrait être franchement orageux avec des orages. Mais bon, c'est encore loin. Revenez nous voir, surtout que les orages, c'est très très difficile pour vous dire où, quand et comment. Les prévisions pour un orage, c'est particulièrement compliqué. Mais d'après nos modèles, on entrevoit quand même une évolution plus franche de l'évolution diurne qui pourrait mener jusqu'à l'orage. Donc ça sera pour le week-end prochain, pour la fête des mères. Revenez nous voir, on vous tiendra au courant parce que c'est pas sûr du tout.
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25: Nous sommes aujourd'hui le 26 mai, revenons si vous le voulez bien aux premières heures des 24 heures du Mans automobile.
26: Parlons aujourd'hui de mécanique, de grosses cylindrées et de circuits mythiques. Le 26 mai 1923, le premier départ des 24 heures du Mans était donné dans la Sarthe. Le but de cette nouvelle course automobile d'endurance, effectuer le maximum de distance en un tour d'horloge. Plusieurs équipages composés de 2 pilotes se relayant régulièrement sont sur la grille de départ de cette première édition. Ils sont au total 33 exactement. Et au final de 128 tours du circuit de la Sarthe, les Français André Lagache et René Léonard remportent cette édition inaugurale de la mythique course mensuelle organisée par l'ACO, l'Automobile Club de l'Ouest. L'histoire des 24 heures du Mans évolue avec celle de l'automobile. Au fur et à mesure des décennies, la belle sartoise n'a eu de cesse d'être l'épreuve étalon de la discipline d'endurance, des marques si spécialistes même, et puis que dire des grands noms associés à des succès sur le circuit des 24 heures du Mans, Jackie Hicks, Henri Pescarolo, Derek Bell, Phil Hill, et plus récemment les Yannick Delmas ou encore le pilote le plus plus titré, le Danois Tom Christensen, et puis sans oublier les passes d'armes entre marques de voitures, l'aventure Porsche ou l'épopée Audi, la domination du milieu du siècle des Ferrari surveillée de près par Jaguar. Bref, 24 heures ne suffiraient même pas pour parler au mieux de la course d'endurance par excellence.
25: Allez, on se donne rendez-vous demain pour d'autres histoires d'un jour avec Mémoire Sport.
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25: On se retrouve au quotidien pour Histoire d'un jour, votre éphéméride sportif sur l'antenne de Radio Zigzag. 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
19: Un concert ce 31 mai à Crepy avec In Montana, un chœur de femmes. C'est des chants grégoriens avec des pièces en polyphonie de toute époque à ne pas rater. C'est à partir de 18h ce 31 mai à la chapelle Saint-Jean de Crepy. Toutes les infos sur chapellesaintjean.com. Humour, ce 29 mai, c'est à Châteauneuf-sur-Isère, avec Redouane Bouguéraba. Des anecdotes désopilantes, il en a beaucoup à vous raconter. Il explique son parcours, sa réalité, son aventure incroyable, ses rencontres improbables, toujours avec le même ton, déconcertant et hilarant. Celui qui lui est propre, rempli d'impro. Ce 29 mai, c'est à 20h à Aulac, au 430 route du lac, à Châteauneuf-sur-Isère. Info et résa sur o-lac.com. Et n'oubliez pas le concert Fugacité avec le Centre Musical International Jean-Sébastien Bach. C'est ce 26 mai à Saint-Donat-sur-l'Herbasse. Venez profiter de ce spectacle de slam organisé en partenariat avec la MJC de Saint-Donat et le festival Les Monstrueuses Rencontres. Un spectacle de Midi Kruger, Tico et le concert de l'Hostel Dieu. C'est ce 26 mai à 19h30 au Centre Musical International Jean-Sébastien Bach à Saint-Donat-sur-l'Herbasse.
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19: Bonjour, aujourd'hui nous partons à la rencontre de la chorale Cœur Sol Air, bien connue à Bourg-de-Péage. Et pour nous en parler, nous recevons M. Hervé Gougaï. Bonjour.
2: Bonjour, merci de m'accueillir.
19: Pour cette année 2026, quels sont vos temps forts?
2: Alors, cette année, on continue avec nos différents concerts. Notre prochain concert, c'est le samedi 30 mai. À la salle Jean Cocteau, à 20h. Ça, c'est notre prochain concert, où nous serons sur scène, où on chantera quelques belles chansons type Love of My Life de Queen, La Symphonie des Éclairs, Zao des Agazans, Recommence-moi de Santa, L'Effet d'Artifice, Calogero, Comment on fait, Vianney et Zazie. Vous voyez, ce sont ce genre de chansons qu'on chantera sur scène. Et puis tous les ans, on fait aussi un week-end chantant, c'est-à-dire qu'on s'est ouvert à tout le monde. Ceux qui n'ont pas envie de s'investir toute une année dans une chorale, eh bien, on leur propose de venir passer un week-end où on apprend 3 ou 4 chants, et puis on fait une restitution de ces 3 ou 4 chants à la fin du week-end. C'est le 3 et 4 octobre cette année. C'est toujours le premier week-end d'octobre que l'on fait. Ça fait 3 ans qu'on fait ça. Hein. Et là, cette année, ça sera sur le thème des Beatles. Alors, ce week-end est un peu spécifique, c'est-à-dire que nous, on le fait un week-end chantant en anglais, parce que c'est une demande de choristes. Il y a très peu de week-ends chantants en anglais. Tous les week-ends, il y a des week-ends chantants. En anglais, il y en a très peu en France. Et donc, on a proposé ça, ce qui nous permet d'avoir en fait des gens d'un peu partout, toute la France, qui viennent nous voir lors de ces... pour pouvoir répéter, chanter, avec un chef de chœur un peu connu, voilà, dans le monde de la chorale, qui s'appelle Florent Robert. Et on apprend ces 3 chants. Et à la fin, ben, 16h30, on fait une restitution de ces 3 chants qu'on a pris dans le week-end, avec le plaisir d'avoir chanté ces 3 chants ensemble.
19: Très bien.
2: Si les gens veulent vraiment plus d'informations, on a un site internet sur lequel ils peuvent aller. Le site s'appelle Cœur Solaire, donc un cœur C-H-O-E-U-R, solaire S-O-L-A-I-R, sans le .fr. Et les gens trouveront là-dessus, bah, effectivement, notre répertoire, les inscriptions pour les week-ends chantants, pour les concerts, etc. Ils pourront trouver toutes les informations qu'ils veulent. Et puis, mon numéro de téléphone et le mail est également disponible sur ce site pour pouvoir nous contacter, avoir plus d'informations s'ils le veulent.
19: Très bien. Et si quelqu'un, justement, veut vous rejoindre, il passe par là, passe par le site, comment ça se passe?
2: Oui, le plus simple, c'est qu'il passe par le site, effectivement, pour pouvoir nous rejoindre dans l'année. Et après, s'il veut venir nous voir au Forum des Associations, en début d'année à Bourg-de-Péage, il passe nous voir au Forum des Associations le premier week-end. Et puis, on pourra de vive voix leur expliquer, leur montrer l'ambiance qu'on a. On a une super ambiance l'année dernière au Forum des Associations. Les gens venaient nous voir parce qu'on chantait pendant tout le long, etc. Voilà. Mais ils peuvent aussi, si ça intéresse, passer un mardi soir en disant « Coucou, je viens voir ce que ça donne ». Et puis, on les accueille pour une répétition. Ils voient ce que ça donne, un petit peu ce que l'on chante.
19: D'accord. Bah, écoutez, merci beaucoup. Et puis, à très très bientôt sur les antennes de Radio Zigzag.
2: Très bientôt.
19: Merci
2: beaucoup. Au revoir.
19: Au revoir.
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1: Concert ce 29 mai à Valence avec les Indes Galantes par le chœur Odyssée. Et si l'opéra devenait une fête, le chef-d'œuvre baroque de Rameau revient dans une version courte du chœur Odyssée, mise en scène avec deux chanteurs solistes, un ensemble instrumental, 25 choristes et les jeunes collégiens de Saint-Victor. Après plus de 1200 spectateurs conquis lors des précédentes représentations à Chabeuil, Dulfi, Chomérac et Cré, les Indes Galantes poursuivent leur envolée baroque à Valence. Préparez-vous à embarquer pour une expédition inédite portée par deux solistes d'exception. C'est à l'IND ce vendredi 29 mai au 91 rue Montplaisir à 20h30. Toutes les infos sur coeurodyssée.wordpress.com. Ce 30 mai à Bourg-de-Péage, ce sera les puces des couturières et loisirs créatifs. L'association brade le surplus de tissus, fils et merceries diverses. C'est ouvert aux exposants professionnels et artisanat couture, broderie, patchwork, laine, tricot et loisirs créatifs. Il y aura également la présence d'un affûteur avec les tranchants montagnards et ce toute la journée pour aiguiser vos couteaux, ciseaux, outillages de jardin et même vos crampons et piolets. C'est donc ce 30 mai de 9h à 17h au parc Maussan à Bourg-de-Péage. C'est organisé par l'association Les Cousettes. À noter également buvette et restauration sur place et pour les renseignements et les réservations, le 07 50 27 11 96.
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1: Commémoration de la journée du 27 mai 1943, où se tenait la première réunion du Conseil de la Résistance, présidée par Jean Moulin, une victoire obtenue de haute lutte pour rassembler les mouvements de la Résistance et les forces politiques derrière le nom de Charles de Gaulle. Et pour cela, Madame le maire de Romans, Marie-Hélène Toraval, également conseillère régionale, ainsi que Ludovic Guigal, conseiller municipal délégué au devoir de mémoire et du Conseil municipal, vous invite à cette journée nationale de la Résistance, ce mercredi 27 mai à 18h au Mémorial de la Résistance, avenue Gambetta à Romans-sur-Isère.
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0: Spectacle ce 30 mai, c'est à Montoison, avec Dame Guichotte, une épopée théâtrale et musicale portée par 40 comédiens et comédiennes, chanteurs et musiciens, où le chœur, formé d'habitants d'une quinzaine de villages, entre Cré et Montélimar, devient le cœur battant du récit. Daniel se lance dans un grand défi, mettre en scène les aventures de Don Quichotte avec sa chorale, mais la maladie d'Alzheimer la rattrape. Comment continuer à faire récit quand sa propre histoire s'échappe? Une épopée théâtrale et musicale pour 40 artistes par la compagnie Furtive Épopée, un spectacle Samuel Guizec. Ce 30 mai, c'est à 21h, quartier Margoulon à Montoison. Toutes les infos sur furtiveépopée.fr. Spectacle ce 2 juin à Émeux avec Entre deux rives. Ce spectacle raconte l'histoire de deux jeunes femmes qui entreprennent une traversée de l'Atlantique à la voile. Une lecture théâtralisée et chant, c'est l'histoire réellement vécue par les deux artistes navigatrices qui partagent leur aventure. Il est question de leur prise de rôle au sein d'un équipage masculin, dans le cadre d'un monde où les femmes ont encore du mal à trouver leur place. Une lutte malgré tout joyeuse, où l'humour est de mise. Il est aussi question plus largement de leur prise de pouvoir sur leur propre vie, et au milieu de l'océan, c'est l'horizon et un sillon tracé par leur choix. Un voyage initiatique où vous assisterez à la sortie de l'enfance des protagonistes et leur prise d'autonomie. Autrice et interprète Fanny Viano et Flore Viano pour ce spectacle Entre deux rives, ce 2 juin, c'est à 20h, au 30 Place du Souvenir à Émeux. Plus d'infos sur compagnie-infusion.com.
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2: Aujourd'hui, la place Louis le Cardonnel. L'abbé Louis le Cardonnel est un poète français né à Valence le 22 février 1862. Son parcours poétique débute en compagnie des symbolistes, notamment Mallarmé et Verlaine, avec qui il se lie d'amitié. Ordonné prêtre en 1896, il se tourne définitivement vers une poésie religieuse pénétrée d'humanisme. Son inspiration et forme poétique se situe à côté de Lamartine et de Musset. À travers des thèmes quotidiens et un ton élancé et simple, ses poèmes chantent des sujets liturgiques par des vers classiques et révèlent l'influence des hymnes sur le poète. Il décède le 28 mai 1936.
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1: Évoquons aujourd'hui le domaine de Montine à Grignan dans notre chronique des sites incontournables. Ancienne ferme du château de Grignan, le domaine de Montine est un domaine viticole depuis 1987. Venez découvrir au caveau de ce terroir typique à travers une visite de la cave et une large dégustation de la gamme de vins proposés. Partage, découverte et authenticité seront au rendez-vous. Ouvert 7 jours sur 7, de 9h à midi et de 14h à 19h, seul jour de fermeture le 25 décembre et le 1er janvier. Plus d'infos au 04 75 46 54 21, également sur internet, au www.domaine-de-montine.com.
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0: Une visite guidée ce 30 mai du côté de Romans-sur-Isère avec les métiers d'autrefois en vitrine. Cette balade vous amène à la découverte du passé artisanal de Romans au gré de vitrines évoquant les métiers d'autrefois. Découvrez le concept qui a inspiré la création de ces mises en scène uniques. Une visite conçue et proposée par l'association de sauvegarde du patrimoine romanais et péageois. C'est sans réservation avec une libre participation. Ce 30 mai, le rendez-vous est fixé à 14h30, place Perrault de Verdun à Romans-sur-Isère. Toutes les infos sur romans-patrimoine.fr. Spectacle d'impro avec les Givrés ce 28 mai du côté de Bourg-lès-Valence. Dans une ambiance décontractée, les comédiens de la troupe des Givrés, troupe plus que reconnue dans le milieu de l'impro, vous transporteront dans un univers de fantaisie et de bonne humeur où tout est possible. Que vous soyez un habitué de l'impro ou que vous découvriez cet art pour la première fois, cette soirée promet des rires et des moments de complicité à partager avec vos proches ce 28 mai. C'est à 20h30 au Café Théâtre à la Porte Café au Quai Talaron à Bourg-lès-Valence. Toutes les infos sur apartcafé.fr.
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0: Merci.
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2: Il est 13h.
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3: Bienvenue sur Radio Zigzag. 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Alors la météo locale, les amis, avant toute chose, j'entends et je lis, oui, on va pas se plaindre, c'est l'été. Non, c'est pas encore l'été. L'été météorologique, le véritable été de Dame Nature, il attaque le 1er juin. Donc nous ne sommes pas encore en été, nous sommes toujours au printemps. Donc non, c'est pas normal le temps que nous avons et ça va perdurer un petit peu les amis. Allez, pour ce mardi 26 mai, bah c'est du soleil, hein. Ah oui, encore un bon soleil de plomb. Alors, on a toujours cette évolution diurne. Ouais, c'est-à-dire que les nuages qui se développent un petit peu sur les reliefs en forme de chou-fleur, ça peut gonfler principalement sur le relief, mais en principe, on ne devrait pas aller jusqu'à l'orage. En principe. Côté température, mardi, on attend 35 degrés à l'ombre, bien évidemment. Pour le mercredi 27, alors c'est pareil, c'est du soleil, et puis on a toujours cette petite évolution diurne qui devrait rester très, très stable, principalement sur les reliefs. Ça ne devrait pas aller jusqu'à l'orage. Côté température, les amis, eh ben mercredi, c'est la journée la plus chaude. On attend jusqu'à 37 degrés sur le Rovaltin, avec un petit mistral, 40 km/h. Jeudi 28, eh ben on reste exactement sur la même configuration, du soleil, petite évolution diurne dans la journée, principalement sur les reliefs. Côté température, jeudi, on attend 35 degrés, des nuits qui sont très chaudes, hein, 20-21 degrés en vallée du Rhône, c'est compliqué pour dormir. Pour le vendredi 29, alors c'est bien ensoleillé, toujours cette petite évolution diurne sur les reliefs principalement dans l'après-midi, voire plutôt en fin de journée, toujours ce petit mistral, 40 km/h et toujours des températures bien au-delà des normales saisonnières, puisque vendredi on attend encore 35 degrés, on sera 13 degrés au-dessus des normales saisonnières. Et puis les amis, pour samedi et dimanche, alors faudra revenir. Ouais, ça sera la fête des mères en plus. Faudra revenir parce qu'on pourrait, cette fameuse évolution diurne, elle pourrait cette fois-ci aller jusqu'à l'orage. Pour samedi et dimanche prochain, pour la fête des mères, ça pourrait être franchement orageux avec des orages. Mais bon, c'est encore loin. Revenez nous voir, surtout que les orages, c'est très très difficile pour vous dire où, quand et comment. Les prévisions pour un orage, c'est particulièrement compliqué. Mais d'après nos modèles, on entrevoit quand même une évolution plus franche de l'évolution diurne qui pourrait mener jusqu'à l'orage. Donc ça sera pour le week-end prochain, pour la fête des mères. Revenez nous voir, on vous tiendra au courant parce que c'est pas sûr du tout.
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5: Go. Cette semaine, les amis, allez, on va découvrir les fonds terrestres. Ouais. On vous envoie du côté de la grotte de la Salamandre. La grotte de la Salamandre, c'est un patrimoine protégé depuis 2013. Incroyable! Par nature. La grotte de la Salamandre est une énorme cavité féerique ornée de géants de cristal, stalagmites, titanesques, mises en couleur et en son. Elle est accessible à tous et propose des activités pour tous. Elle a été découverte en 1965 et ouverte au public en 2013. Elle a d'ailleurs reçu la médaille d'or du tourisme en 2015. Elle permet aujourd'hui d'accueillir tous les publics dans une féerie de lumière et de son, où l'éclairage naturel alterne avec d'incroyables couleurs. Wow, vous allez vous en mettre plein les yeux. Alors, ça se situe où? À environ, allez, on va dire, 2 bonnes heures de Valence. Si vous habitez dans le coin, bien évidemment, elle est entre Provence, Camargue, Ardèche et Cévennes, entre Canyon Sauvage, Village Perché et Nature Insolite. Elle est à mi-chemin entre le pont du Gard, pour aller visiter, tiens, pourquoi pas, et la grotte Chauvet 2. On vous offre régulièrement des places sur Radio Zigzag. Alors, cette grotte de la Salamandre, elle est dans la commune de Méjane-le-Clap. 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

0: que de Billy King.
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2: Aujourd'hui, dans votre chronique des sorties incontournables, allons du côté de Vassieux en Vercors sur les chemins de la liberté, et plus précisément, vers Vassieux jusqu'au col de la Chaux. Un parcours qui permet de découvrir le village de Vassieux, qui a payé un lourd tribut lors des combats du Vercors, puis de prendre de la hauteur en empruntant le sentier qui reliait le village au camp de Maquisard numéro 6 pendant la Seconde Guerre mondiale. Ce sentier, quelque peu ardu, s'élève au travers des buis pour arriver au mémorial de la résistance en Vercors. Un effort récompensé par un panorama imprenable sur les sommets du massif. Découverte d'un lieu emblématique de l'histoire du Vercors, au départ du village avant d'atteindre les hauteurs. De là-haut, on embrasse une vue panoramique sur les massifs du Vercors et la plaine de Vassieux, théâtre de violents affrontements en 1944. Une rando qui mêlera les notions d'histoire, de patrimoine, des superbes points de vue et bien sûr l'histoire de la résistance. Un parcours de niveau moyen d'environ 2 heures pour 2,2 km, un dénivelé de 293 mètres en montée, 1 mètre en descente. Il s'agit d'un aller-retour. Pour avoir tous les détails de cette rando, n'hésitez pas à aller du côté de rando.parc-du-vercors.fr.
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1: Plus belle la mort, enquête sur les rites funéraires de la préhistoire. C'est l'événement du mois, la nouvelle exposition temporaire du grand site de France de la Veine d'Orniac débute en mai. Elle vous accueillera de mai 2026 à novembre 2028. Elle a pour ambition, en l'absence de toute source écrite, de reconstituer des gestes funéraires vieux de plusieurs millénaires et nous permettre de comprendre comment les sociétés préhistoriques ont apprivoisé la mort pour mieux organiser la vie. Entre approche scientifique et récit, elle explore des questions universelles. Que fait-on des morts? Que disent-ils de nous? Et que nous reste-t-il de ces pratiques aujourd'hui? Au fil des saisons, un large programme d'événements culturels en lien avec le thème accompagnera ce nouvel opus qui met en valeur fouilles préventives et collections inédites. Ouverte tous les jours, comme le grand site de France de la Veine d'Orniac, l'exposition est à découvrir à la Cité de la Préhistoire entre 10h et 19h à partir de début mai.
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1: Le club de football de l'USBA, en partenariat avec le Sou de la Gervanne, vous donne rendez-vous pour un vide-grenier, vide-dressing et marché des producteurs. C'est le moment idéal pour faire du tri, vider ses placards et dénicher de bonnes affaires tout en profitant d'un moment convivial. Rendez-vous le 7 juin au stade de Beaufort de 7h30 à 17h. Ils vous attendent nombreux pour cette belle journée, placée sous le signe du partage et de la bonne humeur. Buvette et restauration sur place. Inscription au 06 04 18 06 63. Le 30 et 31 mai, ne ratez pas le 71e Grand Prix bouliste de la ville de Romans-sur-Isère. Un rendez-vous historique et incontournable du calendrier sportif régional. Cette année, l'ambition est au rendez-vous avec un plateau exceptionnel. 96 équipes engagées en cadrette, 32 doublettes féminines, un concours régional jeune préparant la relève de demain. Au total, ce sont des centaines de compétiteurs, accompagnateurs et spectateurs qui se réuniront pour célébrer les valeurs de précision, de partage et de convivialité qui font la force de la boule lyonnaise. Ne ratez pas cet événement sportif qui aura lieu au stade bouliste Émile Gras à Romans.
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2: Et aujourd'hui, découvrons Arbre, sorti aux éditions Terre Vivante. Voici un beau livre, somme de près de 300 pages sur le thème des arbres dans toutes leurs dimensions. Écologie, botanique, histoire, économie, société, sciences, littérature, voyage, art, cuisine et autres. Un livre intemporel et unique à picorer sans hiérarchie et dont les sujets vont du plus futile au plus capital pour l'humanité, la biologie des arbres, les découvertes récentes sur leur communication, l'histoire des forêts, les usages du bois, les records, les symboliques, les menaces sur les forêts tropicales, le développement des forêts tempérées, le projet de Francis Allais de forêts primaires européennes et aussi sur la sylvothérapie, la physiologie végétale, la marqueterie et les ébénistes, ainsi que les bois parfum. Parmi plus de 160 sujets abordés, chacun y trouvera matière à s'instruire et à s'émerveiller, tant le monde des arbres regorge de surprises. Et retrouvez Arbre sur le www.terrevivante.org.
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1: Atelier bébé au musée dans le cadre de Nature Peinture, c'est ce 27 mai à Valence. D'un jardin à une forêt, les enfants partent à la rencontre de la nature. Ils récoltent, écoutent et observent toutes les merveilles qu'elle peut nous offrir. Donc n'hésitez pas, inscrivez votre enfant le 27 mai.
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3: Et c'est l'heure de retrouver nos offres d'emploi avec une sélection de France Travail Drôme Ardèche. France Travail Aubenas recherche boulanger ou boulangère. C'est pour un CDD de 6 mois, de 35 heures hebdomadaires. C'est pour une boulangerie traditionnelle. Vous travaillerez dans une équipe de 7 personnes, 2 jours de repos fixe à définir. Les débutants sont acceptés. Une première expérience serait tout de même souhaitée. Formation CAP, BEP équivalent boulangerie souhaitée pour ce CDD de 6 mois, de 35 heures hebdomadaires. Lieu de travail Aubenas. France Travail Perlatte recherche ouvrier ou ouvrière de culture maraîchère. C'est pour un travail saisonnier de 3 mois, de 35 heures hebdomadaires. Dans une serre de production de tomates, vous aurez en charge les feuillages, la récolte et le conditionnement. Vous travaillerez sous une serre entre 25 et 30 degrés et vous devez savoir différencier les couleurs de tomates. Les débutants sont acceptés pour ce travail saisonnier de 3 mois, de 35 heures hebdomadaires. Lieu de travail Médicère à Perlatte. France Travail Privat recherche employé de snack bar, homme ou femme. C'est pour un CDI de 35 heures hebdomadaires. Vos missions, accueil service clientèle, prise de contact, prise des commandes, assurer le service au bar ou en salle et encaisser les consommations. Les débutants sont acceptés pour ce CDI de 35 heures hebdomadaires. Lieu de travail My Beers à Privat. France Travail Valence recherche vendeur ou vendeuse en meubles. C'est pour un CDI de 35 heures hebdomadaires. Vous serez chargé de réaliser la vente de produits destinés à l'aménagement du salon, de l'accueil, de la présentation et de la valorisation des produits aux clients, de gérer les services après-vente, également la gestion de votre portefeuille client, la relance des devis et l'entretien du magasin. Une expérience de 1 an sur poste similaire est demandée. Bac ou équivalent vente spécialisée souhaitée pour ce CDI de 35 heures hebdomadaires, lieu de travail poltron et sofa à Valence.
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1: Il est 14h.
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2: Bonjour à tous. L'essentiel de l'actualité, la France traverse un épisode de chaleur inédit pour un mois de mai. Selon Météo France, lundi a été la journée la plus chaude jamais enregistrée à cette période de l'année et les températures continuent de grimper aujourd'hui. 8 départements de l'Ouest sont en vigilance orange canicule avec des pointes jusqu'à 36 degrés. Les acteurs de la filière électrique reçus à l'Élysée par Emmanuel Macron aujourd'hui, le chef de l'État veut accélérer l'électrification du pays pour réduire la dépendance aux énergies fossiles et limiter la facture pétrolière. EDF doit aussi annoncer 240 millions d'euros d'investissement pour financer notamment des pompes à chaleur, des bornes de recharge et l'équipement des poids lourds électriques. La Russie a lancé un nouvel avertissement concernant la situation à Kiev, appelant les ressortissants étrangers et les diplomates à quitter la capitale ukrainienne en raison de futures frappes annoncées. La France, de son côté, a rejeté ces avertissements et affirme qu'il n'est pas question d'évacuer ces diplomates sur place. Et enfin, Gaël Monfils a disputé son dernier match hier à Roland-Garros à 39 ans. Opposé à Hugo Gaston, il s'incline en 5-7 après un combat intense de plus de 3 heures. Malgré la défaite, le public du court Philippe Chartrier lui a rendu un immense hommage pour sa carrière exceptionnelle, marquée par 59 participations et 40 victoires à Paris. Voilà pour l'essentiel, bon après-midi à tous.
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0: Cette semaine, les amis, allez, on va découvrir les fonds terrestres. Ah ouais. On vous envoie du côté de la grotte de la Salamandre. La grotte de la Salamandre, c'est un patrimoine protégé depuis 2013. Incroyable! Par nature. La grotte de la Salamandre est une énorme cavité féerique ornée de géants de cristal, stalagmites, titanesques, mises en couleur et en son. Elle est accessible à tous et propose des activités pour tous. Elle a été découverte en 1965 et ouverte au public en 2013. Elle a d'ailleurs reçu la médaille d'or du tourisme en 2015. Elle permet aujourd'hui d'accueillir tous les publics dans une féerie de lumière et de son, où l'éclairage naturel alterne avec d'incroyables couleurs. Waouh, vous allez vous en mettre plein les yeux. Alors, ça se situe où? À environ, allez, on va dire, 2 bonnes heures de Valence. Si vous habitez dans le coin, bien évidemment. Elle est entre Provence, Camargue, Ardèche et Cévennes, entre Canyon Sauvage, Village Perché et Nature Insolite. Elle est à mi-chemin entre le Pont du Gard, pour aller visiter, tiens, pourquoi pas, et la Grotte Chauvet 2. 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
1: C'est les noces, c'est joyeux. Ça doit être léger, ça doit chuchoter, ça... Et puis après, ça explose.
2: Salut à tous, au cinéma cette semaine, L'objet du délit. Le film nous plonge dans les coulisses d'une mise en scène des noces de Figaro, sauf qu'ici, la partition déraille. Une accusation d'agression sexuelle éclate en pleine production et tout le monde doit choisir son camp.
3: C'est la situation aussi
4: agressée. Ça m'étonne pas de lui.
5: Hein. Ah bah voilà.
2: Agnès Jaoui signe une comédie dramatique où les dialogues font mouche. Et comme toujours chez la réalisatrice, le rire n'est jamais loin du drame.
6: Moi j'ai les yeux fixés sur mon conducteur. Donc j'ai rien vu.
7: De toute façon, il s'agit pas de toi, Igor.
8: Je vais te ramener, d'accord?
9: C'est à cause de MeToo que les mecs ils osent plus conclure.
8: À cause de qui?
2: Au casting, Agnès Jaoui, Daniel Auteuil et Eye Haidara.
10: Tu les enlèves jamais?
11: Non. J'ai de l'hyperacousie. Je suis allergique au bruit fort. Y a quelqu'un?
2: Autre salle, autre ambiance avec le virtuose. C'est l'histoire d'un jeune accordeur de piano à l'oreille hors norme, embarqué malgré lui dans une série de cambriolages. Son talent fascine des criminels qui vont l'entraîner toujours plus loin dans un engrenage dangereux.
12: Qu'est-ce qui t'arrive, l'accordeur?
13: Ouvre ce coffre. Ouvre ce coffre. Ouvre ce coffre.
14: Je suis qu'un accordeur de piano, mec.
2: Leo Woodall, Dustin Hoffman et Havana Roseblum sont au casting. Voilà pour les sorties ciné. Bon film à la semaine prochaine.
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1: Et si demain, votre ordonnance était renouvelée par une intelligence artificielle aux États-Unis, ce scénario est devenu une réalité, Kylian Tanguy.
2: Oui, c'est ce que propose une start-up dans l'Utah. Elle a obtenu une autorisation expérimentale d'un an pour permettre à une intelligence artificielle de renouveler certains traitements psychiatriques sans consultation directe avec un médecin. Attention, le dispositif est très encadré, il ne s'agit pas de poser un diagnostic, mais simplement de prolonger des prescriptions déjà établies. D'ailleurs, seuls les patients jugés stabilisés sont concernés et seule une quinzaine de médicaments contre l'anxiété ou la dépression font partie de l'expérimentation. Une expérimentation qui forcément suscite de fortes réserves. D'abord parce qu'aucune étude n'a validé ce type de dispositif. Ensuite, parce qu'il échappe pour l'instant au cadre strict des dispositifs médicaux. Mais surtout, car les psychiatres rappellent que leur métier ne se limite pas à prescrire des médicaments. La psychiatrie repose aussi sur l'écoute, l'analyse du comportement et du contexte de vie du patient. Des éléments qui sont encore difficilement pris en compte par une intelligence artificielle. Et puis, un autre point sensible, c'est la responsabilité. En cas d'erreur ou de complication, qui est en cause? L'entreprise, le médecin référent ou bien personne? Pour l'instant, c'est encore flou. Pour autant, les spécialistes ne rejettent pas totalement l'IA. Beaucoup plaident pour un modèle hybride où elle viendrait en appui des médecins pour gagner du temps ou améliorer le suivi.
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1: Il est 15h.
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2: Bonjour à tous, l'essentiel de l'actualité. Un car scolaire a été percuté par un train à un passage à niveau en Belgique. 4 personnes ont été tuées, dont 2 enfants. Selon le gestionnaire du réseau ferroviaire belge, la barrière était fermée et le feu rouge allumé au moment où le minibus s'est engagé sur les voies. Une enquête a été ouverte pour déterminer les circonstances exactes de l'accident. La vigilance reste maximale face à l'épisode de chaleur qui touche la France. 8 départements de l'Ouest sont placés en vigilance orange canicule. La ministre de la Santé rappelle les gestes de prévention, boire régulièrement, fermer les volets en journée et limiter les activités sportives. Une réunion interministérielle sur la canicule doit se tenir jeudi. La Cour d'appel de Paris a accepté ce mardi la libération sous contrôle judiciaire des anciens dirigeants du groupe Lafarge, Bruno Lafont et Christian Hérault. L'ex-PDG du cimentier et son ancien bras droit avaient été incarcérés mi-avril après leur condamnation pour financement du terrorisme en Syrie. Les 2 hommes ont fait appel. Enfin, direction Roland-Garros avec l'exploit de Moïse Kwame. À seulement 17 ans, le Français a balayé le Croate Marin Cilic, et ce en 3-7. Classé 318e mondial, Moïse Kwame est coaché par Richard Gasquet. Voilà pour l'essentiel. Bon après-midi à tous.
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8: 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Il ne faut pas vous droguer. 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
1: Nous sommes en janvier 1910. Paris est frappé de plein fouet par une catastrophe naturelle qu'on baptisera la crue du siècle. Pendant plus de 3 semaines, la moitié de la capitale est engloutie sous une eau noire et glacée. Au cœur de cet événement tragique, 4 femmes doivent lutter pour leur survie et leur liberté au sein d'un monde masculin qui les opprime. Leurs destins se croisent dans un immeuble du Vieux Marais. Au premier étage, les Ribaujades. Madeleine, leur fille, lanceuse d'alerte, rêve de devenir météorologue. Sous les toits, Jeanne ne vit que pour le théâtre et récite ses tirades aux clients qui arrondissent ses fins de mois. Au rez-de-chaussée, Suzanne, la fille de la concierge, ouvrière à l'usine des eaux usées, tente de fuir un mari violent. Enfin, il y a Adèle, comédienne anglaise et métisse, venue à Paris chercher des réponses sur son père. Et si ce débordement de la Seine était l'occasion inespérée pour ces femmes de revendiquer leur place? Entre amours interdites, trahison et émancipation, la crue nous plonge dans la société parisienne de la belle époque, implacable dans ses certitudes figées. La crue de Catherine Diamant et Clémence Tioli est parue aux éditions de l'Observatoire.
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3: Bonjour à tous, dans l'actualité cinéma du jour, on parle de la sortie du film « La vie d'une femme » sorti à la rentrée prochaine, le 9 septembre prochain. Film signé Charline Bourgeois-Taquet avec notamment Léa Drucker, Charles Berling et Mélanie Thierry. Gabrielle, âgée de 55 ans, se consacre corps et âme à son métier. Chirurgienne et chef de service dans un hôpital public, elle court et se démultiplie, assaille de rose responsabilité. Il lui reste peu de temps pour sa vie privée. Un mari qu'il aime et une maman dont elle doit s'occuper. Lorsqu'une romancière vient passer quelques semaines dans son service pour les besoins d'un livre, son équilibre vacille. Dans le quotidien que Gabrielle s'est construit, y a-t-il de la place pour l'inattendu? La vie d'une femme à découvrir au cinéma. Va falloir être un petit peu patient puisque ça arrivera à la rentrée à partir du 9 septembre prochain. On se retrouve très vite avec d'autres films à découvrir.
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0: Réseau ferroviaire belge, la barrière était fermée et le feu rouge allumé au moment où le minibus s'est engagé sur les voies. Une enquête a été ouverte pour déterminer les circonstances exactes de l'accident. La vigilance reste maximale face à l'épisode de chaleur qui touche la France. 8 départements de l'Ouest sont placés en vigilance orange canicule. La ministre de la Santé rappelle les gestes de prévention, boire régulièrement, fermer les volets en journée et limiter les activités sportives. Une réunion interministérielle sur la canicule doit se tenir jeudi. La Cour d'appel de Paris a accepté ce mardi la libération sous contrôle judiciaire des anciens dirigeants du groupe Lafarge, Bruno Lafont et Christian Hérault. L'ex-PDG du cimentier et son ancien bras droit avaient été incarcérés mi-avril après leur condamnation pour financement du terrorisme en Syrie. Les deux hommes ont fait appel. Enfin, direction Roland-Garros avec l'exploit de Moïse Kwame. À seulement 17 ans, le Français a balayé le Croate Marin Cilic et ce en 3-7. Classé 318e mondial, Moïse Kwame est coaché par Richard Gasquet. Voilà pour l'essentiel. Bon après-midi à tous.
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1: Nous sommes en janvier 1910. Paris est frappé de plein fouet par une catastrophe naturelle qu'on baptisera la crue du siècle. Pendant plus de 3 semaines, la moitié de la capitale est engloutie sous une eau noire et glacée. Au cœur de cet événement tragique, 4 femmes doivent lutter pour leur survie et leur liberté au sein d'un monde masculin qui les opprime. Leur destin se croise dans un immeuble du Vieux Marais, au premier étage, les Ribaujades. Madeleine, leur fille, lanceuse d'alerte, rêve de devenir météorologue. Sous les toits, Jeanne ne vit que pour le théâtre et récite ses tirades aux clients qui arrondissent ses fins de mois. Au rez-de-chaussée, Suzanne, la fille de la concierge, ouvrière à l'usine des eaux usées, tente de fuir un mari violent. Enfin, il y a Adèle, comédienne anglaise et métisse, venue à Paris chercher des réponses sur son père. Et si ce débordement de la Seine était l'occasion inespérée pour ces femmes de revendiquer leur place? Entre amours interdites, trahison et émancipation, la crue nous plonge dans la société parisienne de la belle époque, implacable dans ses certitudes figées. La crue de Catherine Diamant et Clémence Tioli est parue aux éditions de l'Observatoire.
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3: Bonjour à tous, dans l'actualité cinéma du jour, on parle de la sortie du film La vie d'une femme, sortie à la rentrée prochaine, le 9 septembre prochain. Film signé Charline Bourgeois-Taquet avec notamment Léa Drucker, Charles Berling et Mélanie Thierry. Gabrielle, âgée de 55 ans, se consacre corps et âme à son métier, chirurgienne et chef de service dans un hôpital public. Elle court et se démultiplie, assaille de responsabilité. Il lui reste peu de temps pour sa vie privée, un mari qu'il aime et une maman dont elle doit s'occuper lorsqu'une romancière vient passer quelques semaines dans son service pour les besoins d'un livre. Son équilibre vacille. Dans le quotidien que Gabrielle s'est construit, y a-t-il de la place pour l'inattendu? La vie d'une femme à découvrir au cinéma. Va falloir être un petit peu patient puisque ça arrivera à la rentrée à partir du 9 septembre prochain. On se retrouve très vite avec d'autres films à découvrir.
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1: Il est 17h.
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2: Bonsoir à tous, à la une de l'actualité. 5 nouveaux départements de la façade atlantique vont passer en vigilance orange canicule demain. 8 sont déjà concernés par l'alerte ce mardi. Les fortes chaleurs concernent désormais une large moitié ouest du pays. Les records ont même été battus aujourd'hui avec plus de 33 degrés à Brest, 32 à Saint-Brieuc. Et chacun a sa petite astuce pour rester au frais.
3: Mais il faut boire. Et si on n'a pas la clim, il faut fermer les volets.
4: Rester à l'ombre, ne pas se mettre au soleil. Ne pas aller à la plage avant 17h.
5: Je mettrai en avant le fait de mouiller des serviettes, essayer de mettre autour de la nuque à la maison. Également, en vrai, le brumisateur, on n'y pense pas beaucoup, mais c'est vrai que ça fait énormément de bien, combiné avec le ventilateur.
2: Un reportage de Mylène Débac. Et une réunion interministérielle est prévue jeudi autour de la canicule. Le pic de chaleur est attendu entre demain et vendredi, avant une accalmie en fin de semaine. Nouveau coup dur pour le monde du prêt-à-porter. Okaidi, marque de mode pour enfants, va supprimer 290 postes en France. Cela fait suite à un plan de réorganisation après le placement en redressement judiciaire en février. Une soixantaine de magasins doivent fermer dans l'Hexagone sur fond de difficultés pour le secteur comme la baisse du pouvoir d'achat et la concurrence de l'ultra-fast fashion. Le chèque carburant pour les grands rouleurs sera accessible dès demain. L'aide est finalement portée à 100 euros contre 50 prévus au départ pour les travailleurs modestes qui utilisent leur voiture pour aller au travail. Pour en bénéficier, il faudra gagner moins de 16 880 euros de revenu fiscal de référence par part, vivre en France et parcourir au moins 30 km par jour pour aller au travail. Un animateur périscolaire jugé à Paris, l'homme de 35 ans est poursuivi pour agression sexuelle sur 8 enfants dans une école maternelle, mais aussi pour harcèlement sexuel et agression sexuelle sur des collègues. Le prévenu conteste les accusations, il encourt jusqu'à 10 ans de prison. La suite du procès en appel de Nicolas Sarkozy dans l'affaire du financement présumé de sa campagne présidentielle de 2007. Claude Guéant, absent pour raison de santé, affirme avoir suivi les instructions de Nicolas Sarkozy lors d'une rencontre en 2005 avec Abdallah Senoussi, haut responsable du régime libyen. Le parquet général a requis 6 ans de prison contre Claude Guéant, 7 ans contre Nicolas Sarkozy. La décision est attendue le 30 novembre. Enfin, un mot de foot avec un match ce soir entre l'OGC Nice et l'AS Saint-Etienne. Les deux clubs s'affrontent en barrage aller pour déterminer quelle équipe sera maintenue en Ligue 1. Match à suivre dès 20h45. Voilà pour l'actualité. Bonne fin de journée à tous.
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6: Votre météo locale, merci d'être avec nous. Merci d'avoir choisi Radio Zigzag pour vous tenir au courant de ce qui se passe dans le Rovaltin. 102 FM Vallée du Rhône et 102.4 FM dans le bassin romanais. Bon, les amis, il y a du changement. Ah, ça arrive. Ça arrive pour le week-end prochain, pour le week-end de la fête des mères. Et si vous voulez justement savoir ce qui va se passer, on vous renvoie dès à présent sur le www.radiozigzag.com dans la rubrique podcast et météo. Je vous dis tout et en détail. Bon, sinon, écoutez, pour demain, mercredi 27, on prend les mêmes et on recommence. Allez, c'est parti. C'est du soleil. Alors, toujours cette petite évolution diurne sur les reliefs, ça cumulifie, il y a des nuages qui se forment, ça grossit parfois, mais ça reste cantonné sur les reliefs et ça ne devrait pas aller jusqu'à l'orage. Donc mercredi, c'est exactement ce qui va se passer, avec demain matin au lever du jour 19 degrés en vallée du Rhône et dans l'après-midi on va monter jusqu'à 36 degrés.

0: degrés. Pour le jeudi 28, alors jeudi 28, eh ben c'est exactement pareil, hein. C'est beau le matin, l'évolution diurne sur les reliefs dans l'après-midi, un petit vent de nord, tiens, 40 km/h. Jeudi matin, il fera très chaud au lever du jour, hein. On sera sur du 21 degrés en vallée du Rhône, et dans l'après-midi, on va monter jusqu'à 35. Et vendredi 29, c'est du soleil, du matin au soir, température maximale 35 degrés. Voilà, à partir donc du week-end prochain, le week-end de la fête des Bains, c'est là où il va y avoir un changement. 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Rubrique podcast et météo, c'est dans le détail, on vous dit tout et c'est disponible dès maintenant. On vous souhaite une excellente soirée les amis, une excellente soirée sur Radio Zigzag.
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2: Bonjour à tous, l'essentiel de l'actualité. Un car scolaire a été percuté par un train à un passage à niveau en Belgique. 4 personnes ont été tuées, dont 2 enfants. Selon le gestionnaire du réseau ferroviaire belge, la barrière était fermée et le feu rouge allumé au moment où le minibus s'est engagé sur les voies. Une enquête a été ouverte pour déterminer les circonstances exactes de l'accident. La vigilance reste maximale face à l'épisode de chaleur qui touche la France. 8 départements de l'Ouest sont placés en vigilance orange canicule. La ministre de la Santé rappelle les gestes de prévention, boire régulièrement, fermer les volets en journée et limiter les activités sportives. Une réunion interministérielle sur la canicule doit se tenir jeudi. La Cour d'appel de Paris a accepté ce mardi la libération sous contrôle judiciaire des anciens dirigeants du groupe Lafarge, Bruno Lafont et Christian Hérault. L'ex-PDG du cimentier et son ancien bras droit avaient été incarcérés mi-avril après leur condamnation pour financement du terrorisme en Syrie. Les deux hommes ont fait appel. Enfin, direction Roland-Garros avec l'exploit de Moïse Kwame. À seulement 17 ans, le Français a balayé le Croate Marin Cilic, et ce en 3-7. Classé 318e mondial, Moïse Kwame est coaché par Richard Gasquet. Voilà pour l'essentiel. Bon après-midi à tous.
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3: Bonjour à tous, dans l'actualité auto-moto du jour, Renault prépare un pick-up compact dérivé du SUV Boréal et destiné aux pays émergents, notamment d'Amérique du Sud. Il se montre subtilement et ses premières informations techniques commencent à se faire connaître. En tous les cas, c'était un secret de Polichinelle qui est maintenant révélé officiellement au grand public. Renault prépare un nouveau modèle de pick-up baptisé Niagara. Le Renault Niagara est un nouveau pick-up compact dérivé du SUV Boréal, principalement destiné au marché d'Amérique du Sud. Ce véhicule, prévu en version double cabine 5 places, adopte une motorisation essence 1,3 litre turbo associée à une boîte automatique à double embrayage. Doté d'une benne accueillant une palette, le Niagara ne sera commercialisé qu'à l'international. Son arrivée en Europe étant probable, il s'intègre dans la stratégie Future Ready de Renault visant le lancement de nouveaux modèles hors d'Europe d'ici l'année 2030. Le nouveau pick-up intermédiaire en Europe et sur d'autres marchés du monde est donc motorisé à l'époque par des blocs turbo-diesel. Lancé en 2017, il n'avait été vendu chez nous que pendant 3 ans, mais s'était offert du sursis jusqu'en 2025 dans certaines régions du monde, notamment l'Amérique du Sud. C'est justement de là-bas que nous vient l'annonce de la présentation prochaine du Renault Niagara. Il devrait récupérer la face avant de ce dernier, ainsi que sa planche de bord et toute une partie de ses motorisations. Sur le seul cliché, en tout cas dévoilé par la marque à ce jour, on aperçoit donc ce pick-up Niagara qui récupérera donc les feux arrière du Boréal, au-dessus de laquelle s'étendra une benne capable de transporter l'équivalent de 5 places assises. On se retrouve très vite avec d'autres actus automoto.
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1: Il est 18h.
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2: Bonsoir à tous, à la une de l'actualité, 5 nouveaux départements de la façade atlantique vont passer en vigilance orange canicule demain. 8 sont déjà concernés par l'alerte ce mardi. Les fortes chaleurs concernent désormais une large moitié ouest du pays. Les records ont même été battus aujourd'hui avec plus de 33 degrés à Brest, 32 à Saint-Brieuc. Et chacun a sa petite astuce pour rester au frais.
3: Mais il faut boire et si on n'a pas la clim, il faut fermer les volets.
4: Rester à l'ombre, ne pas se mettre au soleil. Ne pas aller à la plage avant 17h.
5: Je mettrai en avant le fait de mouiller des serviettes, essayer de mettre autour

0: Pour en bénéficier, il faudra gagner moins de 16 880 euros de revenu fiscal de référence par part, vivre en France et parcourir au moins 30 km par jour pour aller au travail. Un animateur périscolaire jugé à Paris, l'homme de 35 ans est poursuivi pour agression sexuelle sur 8 enfants dans une école maternelle, mais aussi pour harcèlement sexuel et agression sexuelle sur des collègues. Le prévenu conteste les accusations, il encourt jusqu'à 10 ans de prison. La suite du procès en appel de Nicolas Sarkozy dans l'affaire du financement présumé de sa campagne présidentielle de 2007. Claude Guéant, absent pour raison de santé, affirme avoir suivi les instructions de Nicolas Sarkozy lors d'une rencontre en 2005 avec Abdallah Senoussi, haut responsable du régime libyen. Le parquet général a requis 6 ans de prison contre Claude Guéant, 7 ans contre Nicolas Sarkozy. La décision est attendue le 30 novembre. Enfin, un mot de foot avec un match ce soir entre l'OGC Nice et l'AS Saint-Etienne. Les deux clubs s'affrontent en barrage aller pour déterminer quelle équipe sera maintenue en Ligue 1. Match à suivre dès 20h45. Voilà pour l'actualité. Bonne fin de journée à tous.
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3: C'est les noces. C'est joyeux. Ça doit être léger, ça doit chuchoter, ça... Et puis après, ça explose!
4: Salut à tous, au cinéma cette semaine, L'objet du délit. Le film nous plonge dans les coulisses d'une mise en scène des noces de Figaro, sauf qu'ici, la partition déraille. Une accusation d'agression sexuelle éclate en pleine production et tout le monde doit choisir son camp.
5: C'est la situation aussi.
6: Ça m'étonne pas de lui.
7: Ah bah voilà.
4: Agnès Jaoui signe une comédie dramatique où les dialogues font mouche. Et comme toujours chez la réalisatrice, le rire n'est jamais loin du drame.
8: Moi j'ai les yeux fixés sur mon conducteur. Donc j'ai rien vu.
9: De toute façon, il s'agit pas de toi, Igor.
10: Je vais te ramener, d'accord?
11: C'est à cause de MeToo que les mecs ils osent plus conclure.
10: À cause de qui?
4: Au casting, Agnès Jaoui, Daniel Auteuil et Eye Haidara.
12: Tu les enlèves jamais?
13: Non. J'ai de l'hyperacousie. Je suis allergique au bruit fort. Y a quelqu'un?
4: Autre salle, autre ambiance avec Le Virtuose. C'est l'histoire d'un jeune accordeur de piano à l'oreille hors norme, embarqué malgré lui dans une série de cambriolages. Son talent fascine des criminels qui vont l'entraîner toujours plus loin dans un engrenage dangereux.
14: Qu'est-ce qui t'arrive, l'accordeur?
15: Ouvre ce coffre. Ouvre ce coffre. Ouvre ce coffre.
13: Je suis qu'un accordeur de piano, mec.
4: Leo Woodall, Dustin Hoffman et Havana Roseblum sont au casting. Voilà pour les sorties ciné. Bon film à la semaine prochaine.
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1: Cette semaine, les amis, allez, on va découvrir les fonds terrestres. Ah ouais. On vous envoie du côté de la grotte de la Salamandre. La grotte de la Salamandre, c'est un patrimoine protégé depuis 2013. Incroyable par nature. La grotte de la Salamandre est une énorme cavité féerique ornée de géants de cristal, stalagmites, titanesques, mises en couleur et en son. Elle est accessible à tous et propose des activités pour tous. Elle a été découverte en 1965 et ouverte au public en 2013. Elle a d'ailleurs reçu la médaille d'or du tourisme en 2015. Elle permet aujourd'hui d'accueillir tous les publics dans une féerie de lumière et de son où l'éclairage naturel alterne avec d'incroyables couleurs. Waouh, vous allez vous en mettre plein les yeux. Alors, ça se situe où? À environ, allez, on va dire, 2 bonnes heures de Valence. Si vous habitez dans le coin, bien évidemment, elle est entre Provence, Camargue, Ardèche et Cévennes, entre Canyon Sauvage, Village Perché et Nature Insolite. Elle est à mi-chemin entre le pont du Gard, pour aller visiter, tiens, pourquoi pas, et la grotte Chauvet 2. 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
2: Votre météo locale, merci d'être avec nous. Merci d'avoir choisi Radio Zigzag pour vous tenir au courant de ce qui se passe dans le Rhovaltin. 102 FM Vallée du Rhône et 102.4 FM dans le bassin romanais. Bon, les amis, y a du changement. Ça arrive pour le week-end prochain, pour le week-end de la fête des mères. Et si vous voulez justement savoir ce qui va se passer, on vous renvoie dès à présent sur le www.radiozigzag.com dans la rubrique podcast et météo. Je vous dis tout et en détail. Bon, sinon, écoutez, pour demain, mercredi 27, on prend les mêmes et on recommence. Allez, c'est parti. C'est du soleil. Alors, toujours cette petite évolution diurne sur les reliefs, ça cumulifie, il y a des nuages qui se forment, ça grossit parfois, mais ça reste cantonné sur les reliefs et ça ne devrait pas aller jusqu'à l'orage. Donc mercredi, c'est exactement ce qui va se passer, avec demain matin au lever du jour 19 degrés en vallée du Rhône et dans l'après-midi on va monter jusqu'à 36 degrés. Pour le jeudi 28, c'est exactement pareil, hein. C'est beau le matin, l'évolution diurne sur les reliefs dans l'après-midi, un petit vent de nord, 40 km/h. Jeudi matin, il fera très chaud au lever du jour, hein. On sera sur du 21 degrés en vallée du Rhône, et dans l'après-midi, on va monter jusqu'à 35. Et vendredi 29, c'est du soleil du matin au soir, température maximale 35 degrés. Voilà, à partir donc du week-end prochain, le week-end de la fête des Bers, c'est là où il va y avoir un changement. 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Rubrique podcast et météo, c'est dans le détail, on vous dit tout et c'est disponible dès maintenant. On vous souhaite une excellente soirée les amis, une excellente soirée sur Radio Zigzag.
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2: Bonsoir à tous, à la une de l'actualité, 5 nouveaux départements de la façade atlantique vont passer en vigilance orange canicule demain. 8 sont déjà concernés par l'alerte ce mardi. Les fortes chaleurs concernent désormais une large moitié ouest du pays. Les records ont même été battus aujourd'hui avec plus de 33 degrés à Brest, 32 à Saint-Brieuc. Et chacun a sa petite astuce pour rester au frais.
3: Mais il faut boire et si on n'a pas la clim, il faut fermer les volets.
4: Rester à l'ombre, ne pas se mettre au soleil. Ne pas aller à la plage avant 17h.
5: Je mettrai en avant le fait de mouiller des serviettes, essayer de mettre autour de la nuque à la maison. Également, en vrai, le brumisateur, on n'y pense pas beaucoup, mais c'est vrai que ça fait énormément de bien, combiné avec le ventilateur.
2: Un reportage de Mylène Desbac. Et une réunion interministérielle est prévue jeudi autour de la canicule. Le pic de chaleur est attendu entre demain et vendredi, avant une accalmie en fin de semaine. Nouveau coup dur pour le monde du prêt-à-porter. Okaidi, marque de mode pour enfants, va supprimer 290 postes en France. Cela fait suite à un plan de réorganisation après le placement en redressement judiciaire en février. Une soixantaine de magasins doivent fermer dans l'Hexagone sur fond de difficultés pour le secteur comme la baisse du pouvoir d'achat et la concurrence de l'ultra-fast fashion. Le chèque carburant pour les grands rouleurs sera accessible dès demain. L'aide est finalement portée à 100 euros contre 50 prévus au départ pour les travailleurs modestes qui utilisent leur voiture pour aller au travail. Pour en bénéficier, il faudra gagner moins de 16 880 euros de revenu fiscal de référence par part, vivre en France et parcourir au moins 30 km par jour pour aller au travail. Un animateur périscolaire jugé à Paris, l'homme de 35 ans est poursuivi pour agression sexuelle sur 8 enfants dans une école maternelle, mais aussi pour harcèlement sexuel et agression sexuelle sur des collègues. Le prévenu conteste les accusations, il encourt jusqu'à 10 ans de prison. La suite du procès en appel de Nicolas Sarkozy dans l'affaire du financement présumé de sa campagne présidentielle de 2007. Claude Guéant, absent pour raison de santé, affirme avoir suivi les instructions de Nicolas Sarkozy lors d'une rencontre en 2005 avec Abdallah Senoussi, haut responsable du régime libyen. Le parquet général a requis 6 ans de prison contre Claude Guéant, 7 ans contre Nicolas Sarkozy. La décision est attendue le 30 novembre. Enfin, un mot de foot avec un match ce soir entre l'OGC Nice et l'AS Saint-Etienne. Les deux clubs s'affrontent en barrage aller pour déterminer quelle équipe sera maintenue en Ligue 1. Match à suivre dès 20h45. Voilà pour l'actualité. Bonne fin de journée à tous.
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7: Nous sommes aujourd'hui le 26 mai. Revenons, si vous le voulez bien, aux premières heures des 24 heures du Mans automobile.
8: Parlons aujourd'hui de mécanique, de gros cylindrés et de circuits mythiques. Le 26 mai 1923, le premier départ des 24 heures du Mans était donné dans la Sarthe. Le but de cette nouvelle course automobile d'endurance, effectuer le maximum de distance en un tour d'horloge. Plusieurs équipages composés de deux pilotes se relayant régulièrement sont sur la grille de départ de cette première édition. Ils sont au total 33 exactement. Et au final de 128 tours du circuit de la Sarthe, les Français André Lagache et René Léonard remportent cette édition inaugurale de la mythique course mensuelle organisée par l'ACO, l'Automobile Club de l'Ouest. L'histoire des 24 heures du Mans évolue avec celle de l'automobile. Au fur et à mesure des décennies, la belle sartoise n'a eu de cesse d'être l'épreuve étalon de la discipline d'endurance, des marques s'y spécialisent même, et puis que dire des grands noms associés à des succès sur le circuit des 24 heures du Mans, Jackie Hicks, Henri Pescarolo, Derek Bell, Phil Hill, et plus récemment les Yannick Delmas, ou encore le pilote le plus titré, le Danois Tom Christensen, et puis sans oublier les passes d'armes, entre marques de voitures, l'aventure Porsche ou les Audi, la domination du milieu du siècle des Ferrari surveillée de près par Jaguar. Bref, 24 heures ne suffiraient même pas pour parler au mieux de la course d'endurance par excellence.
7: Allez, on se donne rendez-vous demain pour d'autres histoires d'un jour avec Mémoire Sport.
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7: On se retrouve au quotidien pour Histoire d'un jour, votre éphéméride sportif sur l'antenne de Radio Zigzag. 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

0: reprise des tubes sur Radio Zigzag d'ici quelques instants.
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3: L'adoption est possible pour un couple comme pour une personne seule. Il existe deux types d'adoption dont les conséquences juridiques sont différentes, à savoir l'adoption plénière et l'adoption simple. Un couple qui souhaite adopter un enfant sous la forme plénière doit remplir un certain nombre de conditions. La procédure se déroule devant le tribunal de grande instance. Les adoptants doivent disposer de l'agrément pour adopter un enfant. Ils doivent être mariés et non séparés de corps. Les époux doivent être âgés de plus de 28 ans et être mariés depuis au moins 2 ans. La différence d'âge entre l'enfant et chaque adoptant doit être d'au moins 15 ans. Un enfant peut faire l'objet d'une adoption plénière s'il se trouve dans l'un des cas suivants. L'enfant est pupille de l'État, ses parents ou le conseil de famille ont consenti à l'adoption, l'enfant a été déclaré abandonné par jugement du tribunal, l'enfant doit être accueilli au domicile des adoptants depuis au moins 6 mois. Le jeune qui doit être adopté doit être âgé de moins de 15 ans. Toutefois, la demande d'adoption plénière peut être faite jusqu'aux 20 ans de l'enfant. Si l'adoptant a recueilli par exemple l'enfant avant qu'il n'ait atteint cet âge et qu'il ne remplissait pas les conditions légales pour l'adopter. C'est un juge qui procède à l'examen du dossier. Il peut bien sûr refuser et peut demander des enquêtes qu'il estime utiles. Quels sont les effets de l'adoption plénière? Les liens avec la famille d'origine sont rompus. L'adopté acquiert une nouvelle filiation qui remplace sa filiation d'origine. L'autorité parentale est exclusivement et intégralement dévolue aux parents adoptifs. L'adopté prend d'ailleurs le nom du ou des adoptants qui remplace son nom initial. Et notez que l'enfant adopté bénéficie des mêmes droits que les autres enfants en matière de succession, par exemple.
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1: Il est 19h.
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2: Exposition au Musée européen de l'aviation de chasse du 7 février au 20 septembre. Avec Elle contre elle, l'aviation au féminin. Cette exposition met en lumière ces femmes courageuses qui ont sillonné les cieux et marqué l'histoire de l'aviation. Au début du XXe siècle, alors que l'aviation en était à ses premiers battements d'ailes, des femmes ont choisi de s'élever au-delà des normes sociales pour conquérir le ciel. Contre les préjugés, les obstacles administratifs et l'incrédulité de leurs contemporains, elles ont décollé, parfois au péril de leur vie pour démontrer que le vol n'avait pas de genre. Cette exposition rend hommage à ces pionnières, aventurières, intrépides, savantes et passionnées, techniciennes ingénieuses et pilotes d'exception. À travers des photographies d'époque et des archives, il est retracé le parcours de 20 femmes avec les traces indélébiles qu'elles ont laissées dans l'histoire de l'aviation. En célébrant ces femmes du ciel, nous réhabilitons leur place et rappelons que l'histoire de l'aviation est aussi profondément une histoire d'audace féminine. Allez donc voir cette exposition au Musée européen de l'aviation de chasse de Montélimar. C'est du 7 février au 20 septembre. Toutes les infos sur macmtl.com.
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3: Cette semaine, les amis, allez, on va découvrir les fonds terrestres. Ah ouais. On vous envoie du côté de la grotte de la Salamandre. La grotte de la Salamandre, c'est un patrimoine protégé depuis 2013. Incroyable par nature. La grotte de la Salamandre est une énorme cavité féerique ornée de géants de cristal, stalagmites, titanesques, mis en couleur et en son. Elle est accessible à tous et propose des activités pour tous. Elle a été découverte en 1965 et ouverte au public en 2013. Elle a d'ailleurs reçu la médaille d'or du tourisme en 2015. Elle permet aujourd'hui d'accueillir tous les

public dans une féerie de lumière et de son où l'éclairage naturel alterne avec d'incroyables couleurs. Waouh, vous allez vous en mettre plein les yeux. Alors, ça se situe où? À environ, allez, on va dire, 2 bonnes heures de Valence. Si vous habitez dans le coin, bien évidemment, elle est entre Provence, Camargue, Ardèche et Cévennes, entre Canyon Sauvage, Village Perché et Nature Insolite. Elle est à mi-chemin entre le pont du Gard, pour aller visiter, tiens, pourquoi pas, et la grotte Chauvet 2. On vous offre régulièrement des places sur Radio Zigzag. Alors, cette grotte de la Salamandre, elle est dans la commune de Méjane-le-Clap. Voilà, alors, oui, c'est à visiter, c'est à aller voir. 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
1: Un concert ce 31 mai à Crepy avec In Montana, un chœur de femmes. C'est des chants grégoriens avec des pièces en polyphonie de toute époque. À ne pas rater, c'est à partir de 18h ce 31 mai à la chapelle Saint-Jean de Crepy. Toutes les infos sur chapellesaintjean.com. Une visite ce 30 mai à Châteauneuf-sur-Isère intitulée « Dessine-moi un paysage ». Posez donc votre regard sur l'impressionnant paysage qui se dessine depuis les carrières de Châteauneuf-sur-Isère et copiez ses formes et ses couleurs sur le papier, des méandres de l'Isère aux maisons troglodyte, décoder l'histoire des lieux, pastel en main. C'est à partir de 8 ans, aucun prérequis en dessin n'est nécessaire. N'hésitez pas à vous inscrire pour ce 30 mai à 14h30. Ce sera aussi rue des Remparts à Châteauneuf-sur-Isère. Toutes les infos et les résas sur valenceromanaglo.fr.
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1: Aujourd'hui, nous avons le plaisir d'accueillir Margot pour la présentation de son groupe de running Run et Papote. Bonjour Margot.
2: Bonjour.
1: Comment est né votre groupe de running et qu'est-ce qui vous a donné envie de le créer?
2: Alors, déjà, je suis quelqu'un qui aime faire beaucoup de sport. Et à côté, je suis également freelance en marketing, Margot Marketing du coup. Et donc, j'adore créer et j'adore rassembler les personnes et j'adore le sport. Donc, j'ai fait quelque chose qui combine les trois. Et c'est pour ça que j'ai créé Run and Papote.
1: Et quel est l'objectif de ce groupe?
2: L'objectif du coup, c'est de réunir donc des filles. Donc, deux fois par semaine, on se réunit le lundi pour le moment et le jeudi pour courir ensemble et partager un bon moment. Donc, à la fois rencontrer des nouvelles personnes et à la fois faire du sport, tout en se sentant en sécurité.
1: Y a-t-il une fréquence de sortie?
2: Il y a deux sorties par semaine, le lundi à 18h30 et le jeudi du coup à 19h. Et après, en fonction des personnes, on a une conversation du coup sur Instagram où elles peuvent éventuellement proposer de nouvelles sorties aux horaires qui les arrangent.
1: Et quel type de parcours vous favorisez? Plutôt les sentiers, la ville? Quelle distance? Et est-ce que vous courez uniquement sur Tournon?
2: Alors, on court sur Tain et Tournon, on fait minimum 5 km et souvent on en fait un peu plus parce que finalement quand on papote, et ben on se rend pas compte que ça passe vite. Et après on fait donc de la route, du sentier, également on court parfois dans les vignes aussi, à l'Ermitage.
1: Ah oui, c'est vrai que ça c'est une bonne idée de courir dans les vignes. Et est-ce que le groupe est ouvert à tous les niveaux?
2: Vraiment tous les niveaux, débutants compris, parce qu'en fait 5 km, il y a plein de personnes qui l'ont jamais fait. Et finalement quand elles participent, et ben elles y arrivent largement et après on s'adapte. Donc, il n'y a pas de souci.
1: Et pourquoi 100% filles?
2: Alors, parce qu'il y a des filles qui n'osent pas courir en présence de personnes, enfin, d'hommes, pour diverses raisons. Et du coup, on avait fait un petit cocon, voilà, entre filles. Et puis, en même temps, ça fait peut-être un peu aussi moins drag ou Tinder si on serait plus mixte. Mais c'est vrai qu'après, ça peut évoluer. Je pense qu'après, quand on sera de plus en plus nombreuses, on l'ouvrira aux hommes, parce qu'on a aussi des demandes et je pense que ça peut être intéressant. Mais c'est vrai qu'au début, ça peut être compliqué parce que si on n'est que deux ou trois, une fille peut se retrouver peut-être avec deux hommes et elle n'a pas forcément l'envie ou elle a peur que peut-être ça soit plus ambigu et qu'au final, bah, elle ne se concentre pas sur juste le plaisir du sport.
1: Quelle est la démarche à suivre pour rejoindre votre groupe?
2: On met des publications donc fréquemment sur Instagram, donc c'est Run and Papote. C'est Run and Papote même Tournon, après il faut rajouter. Et donc il faut commenter sous la publication, dire qu'on est intéressé, et une fois que vous commentez, après on vous rajoute sur la conversation, et c'est là justement où après on discute des sorties, éventuellement on peut en proposer des nouvelles.
1: Est-ce que vous avez des projets pour l'avenir, des évolutions envisagées?
2: Alors après, on a pour projet de faire des collaborations, parce que moi à côté j'ai déjà un compte Instagram qui s'appelle Chin Montélimar, où je fais des rencontres entre filles qui à la fois découvrent les activités des artisans locaux. Et du coup, je peux éventuellement, enfin, ça serait en tout cas ce que j'envisage, c'est à l'avenir de proposer quelque chose qui mixe running et une autre activité chez un commerçant, par exemple, faire un after work ou de la poterie après le running, ou voilà. Essayer de mixer deux activités.
1: D'accord, ah ouais, ça c'est très intéressant. Je pense que ça pourra amener un peu plus encore de personnes pour se joindre à vous. Du coup, alors moi je me questionne, quel est le secret pour garder une bonne ambiance et pour motiver le groupe?
2: Le secret, je pense que c'est le collectif qui fait que les discussions sont diversifiées et que ça motive. C'est de faire venir plein de personnes de différents horizons et en fait on se rend compte qu'on a plein de points communs et pas que le sport. Et du coup ça fait de belles rencontres à côté, donc ça crée une bonne ambiance et puis on se donne plein de secrets, hein, sur le sport, sur comment bien respirer. Donc en fait c'est hyper intéressant de venir, c'est qu'à la fois on fait du sport et on apprend aussi plus sur ce sport. Donc la diversité des échanges, c'est une plus-value et ça motive.
1: Oui, exactement. Et est-ce que vous avez un message à faire passer à nos auditeurs?
2: Eh ben, vous pouvez nous suivre du coup sur Run and Papote. Ça sera avec plaisir. Si vous êtes un homme, vous inquiétez pas, bientôt on ouvrira sûrement à d'autres personnes et à une plus grande communauté.
1: D'accord, et ben super. En tout cas, merci Margot d'avoir participé à cette petite interview et nous vous souhaitons une belle réussite dans vos projets.
2: Merci beaucoup. 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
1: Vous êtes à la recherche d'un emploi ? Radio Zigzag et ses partenaires Endroits Mardèche vous en proposent tout de suite. France Travail, Roman sur Isère, recherche un chef de parti, homme ou femme, c'est pour un CDI de 39 heures hebdomadaires. Vous serez responsable du poste garde-manger, vous serez amené à remplacer le second de cuisine pendant ses repos. La créative est une de vos forces, votre travail est soigné, vous avez l'envie de faire plaisir. Une expérience de 2 ans est demandée pour ce CDI de 39 heures hebdomadaires, lieu de travail, la ville à Margaux à Roman sur Isère. France Travail, Valence, recherche employé de ménage d'hôtel, poste pour homme ou femme, c'est pour un CDI de 10 heures hebdomadaires. Vous aurez en charge l'entretien ménager complet, nettoyage de chaque pièce, la gestion du linge et la vigilance de l'esthétique avec maintien de la présentation soignée des espaces. Une expérience dans le ménage en hôtellerie est exigée, idéalement dans des environnements exigeants. Sens du travail et de la perfection pour ce CDI de 10 heures hebdomadaires, lieu de travail Valence. France Travail Valence recherche technico-commercial, homme ou femme. C'est pour un contrat d'apprentissage en CDD, donc de 24 mois sur 35 heures par semaine. Vos missions, vous serez en charge du développement commercial France-Est et Export. Vous disposez d'une excellente expertise technique et commerciale dans la vente B2B auprès d'une clientèle industrielle, principalement dans le secteur mécanique. Vous serez en lien avec la direction de l'équipe technique. Vous analyserez les besoins et saurez les transcrire avec autonomie. Et vous contribuerez à la veille concurrentielle. Les débutants sont acceptés, Bac plus 2 ou équivalent construction mécanique souhaité, ou Bac plus 3, Bac plus 4 ou équivalent construction mécanique souhaité, langue et allemand courant exigé et anglais courant également souhaité pour ce CDD de 24 mois de 35 heures hebdomadaires, lieu de travail Valence. France Travail, Roman sur Isère, recherche vendeur ou vendeuse en boulangerie, pâtisserie, c'est pour un CDI de 35 heures hebdomadaires. Le travail s'effectuera par roulement, le matin de 6h à 13h ou l'après-midi de 13h à 20h. Travaille également les week-ends et jours fériés par roulement. Les débutants sont acceptés pour ce CDI de 35 heures hebdomadaires. Lieu de travail, le Fournil du Goubet à Châtuzange-le-Goubet. France Travail Montélimar recherche soudeur métallier sur MIG, MAG et ARC pour homme ou femme. C'est pour un CDD de 6 mois de 35 heures hebdomadaires. Vous serez chargé de coupe, assemblage, soudage de cadres et structures en tube acier profilé, de la mise en forme de sculptures métalliques par cerclage de 10 rondes et vous ferez de l'assistance à système de mécanisation automate intégrant travail de soudage. Les débutants sont acceptés. Formation CAP, BEP équivalent soudage souhaité pour ce CDD de 6 mois. De 35 heures hebdomadaires, lieu de travail, équipe A à Montélimar.

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1: Et ce 30 mai, ce sera la fête des canaux à Valence. Et pour cette nouvelle édition, le parc de la Marquise à Châteauvert se transforme en lieu de fête, de découverte et de partage. Familles curieux et amoureux de la nature sont invités à explorer au fil de l'eau la richesse écologique et historique de ce patrimoine vivant. Au total, c'est 40 km de canaux qui vous attendent, dont 17 à ciel ouvert qui irriguent le territoire et façonnent l'identité de la ville. Avec au programme visite historique et les canaux, balade en barque sur le canal de la Grande Marquise, en bois pour tous, pêche d'objets lestés, exposition, découverte pédagogique du monde des insectes, maquillage pour enfants, pêche au lot avec tombola, atelier, masque, coloriage, aquarelle et vente de bijoux. Également au fil des mots, slam, atelier d'écriture, déambulation et scène ouverte, ainsi que des stands de sensibilisation au traitement des déchets, à la ressource en eau, aux pollutions par les pesticides et les plastiques. Le tout dans un cadre verdoyant et en entrée libre. La fête des canaux, c'est donc ce samedi 30 mai de 10h à 17h au parc de la Marquise à Châteauvert à Valence. Toutes les infos sur valenceromanaglo.fr.
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2: Aujourd'hui, dans votre chronique des sorties incontournables, allons vers la crête de Ramia, direction Sainte-Croix. Partez sur les traces de la crête de Ramia qui domine une partie de la vallée de la Drôme. Cette agréable balade vous fait découvrir en particulier la pinède du Val de Quinte et de jolis panoramas sur le Diois. Une balade qui mêlera agriculture, savoir-faire et point de vue. D'un niveau moyen, 1,4 km pour 630 mètres de dénivelé, comptez environ 3h30 et notez qu'il s'agit d'une boucle. Si vous désirez plus d'infos, vous en trouverez côté rando.parc-du-vercors.fr, la crête de Ramia.
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0: Ce 30 mai, à bord de péage, ce sera les puces des couturières et loisirs créatifs. L'association brade le surplus de tissus, fils et merceries diverses. C'est ouvert aux exposants professionnels et artisans à couture, broderie, patchwork, laine, tricot et loisirs créatifs. Il y aura également la présence d'un affûteur avec les tranchants montagnards, et ce toute la journée, pour aiguiser vos couteaux, ciseaux, outillages de jardin et même vos crampons et piolets. C'est donc ce 30 mai de 9h à 17h au parc Maussan à Bourg-de-Péage. C'est organisé par l'association Les Cousettes. À noter également buvette et restauration sur place. Et pour les renseignements et les réservations, le 07 50 27 11 96. Concert ce 29 mai à Valence avec les Indes Galantes par le chœur Odyssée. Et si l'opéra devenait une fête, le chef-d'œuvre baroque de Rameau revient dans une version courte du chœur Odyssée, mise en scène avec deux chanteurs solistes, un ensemble instrumental, 25 choristes et les jeunes collégiens de Saint-Victor. Après plus de 1200 spectateurs conquis lors des précédentes représentations, à Chabeuil, Dulfi, Chomérac et Cré, les Indes Galantes poursuivent leur envolée baroque à Valence. Préparez-vous à embarquer pour une expédition inédite portée par deux solistes d'exception. C'est à l'IND ce vendredi 29 mai au 91 rue Montplaisir à 20h30. Toutes les infos sur coeurodyssée.wordpress.com.
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1: Dans notre chronique des sites incontournables, allons aujourd'hui vers la ferme Au Bonheur des Animaux, une entreprise à visiter à la gare d'Adémar. Au Bonheur des Animaux est une ferme de découverte située sur cette commune, à proximité de l'aérodrome de Pierrelatte. Elle réunit plus de 350 animaux de la ferme originaires du monde entier. Aucune production animale n'est faite sur la ferme. La plupart des animaux sont issus de sauvetage ou d'abandon. Venez passer un agréable moment au milieu de tous leurs protégés. Au Bonheur des Animaux, c'est un endroit où les animaux sont rois et où les enfants sont en joie. Les heures d'ouverture varient selon les mois et les saisons. Février, c'est ouvert tous les jours pendant les vacances scolaires, de 11h à 18h. Idem pour mars. Pendant l'été, juillet et août, ouvert du dimanche au vendredi de 9h à 14h. Fermé le samedi toute la journée. Pour consulter tous les détails d'ouverture et d'horaire, n'hésitez pas à aller du côté de l'office de tourisme de la gare d'Adémar. La ferme Au Bonheur des Animaux est située au 165 chemin de l'aérodrome à la gare d'Adémar.
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0: n'oubliez pas le concert Fugacité avec le Centre Musical International Jean-Sébastien Bach. C'est ce 26 mai à Saint-Donat-sur-l'Herbasse. Venez profiter de ce spectacle de slam organisé en partenariat avec la MJC de Saint-Donat et le festival Les Monstrueuses Rencontres. Un spectacle de Midi Kruger, Tico et le concert de l'Hostel Dieu. C'est ce 26 mai à 19h30 au Centre Musical International Jean-Sébastien Bach à Saint-Donat-sur-l'Herbasse. Humour, ce 29 mai, c'est à Châteauneuf-sur-Isère avec Redouane Bouguéraba. Des anecdotes désopilantes, il en a beaucoup à vous raconter. Il explique son parcours, sa réalité, son aventure incroyable, ses rencontres improbables, toujours avec le même ton déconcertant et hilarant. Celui qui lui est propre, rempli d'impro. Ce 29 mai, c'est à 20h à Aulac, au 430 route du lac, à Châteauneuf-sur-Isère. Info et résa sur o-lac.com.
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1: Il est 20h.
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2: Votre météo locale, merci d'être avec nous, merci d'avoir choisi Radio Zigzag pour vous tenir au courant de ce qui se passe dans le Rovaltin, 102 FM Vallée du Rhône et 102.4 FM dans le bassin romanais. Bon, les amis, y a du changement. Ah, ça arrive. Ça arrive pour le week-end prochain, pour le week-end de la fête des mères. Et si vous voulez justement savoir ce qui va se passer, on vous renvoie dès à présent sur le www.radiozigzag.com dans la rubrique podcast et météo. Je vous dis tout et en détail. Bon, sinon, écoutez, pour demain, mercredi 27, on prend les mêmes et on recommence. Allez, c'est parti. C'est du soleil. Alors, toujours cette petite évolution diurne sur les reliefs, ça cumulifie, il y a des nuages qui se forment, ça grossit parfois, mais ça reste cantonné sur les reliefs et ça ne devrait pas aller jusqu'à l'orage. Donc mercredi, c'est exactement ce qui va se passer, avec demain matin au lever du jour 19 degrés en vallée du Rhône et dans l'après-midi on va monter jusqu'à 36 degrés. Pour le jeudi 28, c'est exactement pareil, hein. C'est beau le matin, l'évolution diurne sur les reliefs dans l'après-midi, un petit vent de nord, 40 km/h. Jeudi matin, il fera très chaud au lever du jour, on sera sur du 21 degrés en vallée du Rhône, et dans l'après-midi, on va monter jusqu'à 35, et vendredi 29, c'est du soleil du matin au soir, température maximale 35 degrés. Voilà, à partir donc du week-end prochain, le week-end de la fête des mères, c'est là où il va y avoir un changement. Radiozigzag.com. Rubrique podcast et météo, c'est dans le détail, on vous dit tout et c'est disponible dès maintenant. On vous souhaite une excellente soirée les amis, une excellente soirée sur Radio Zigzag.
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2: L'aquarium des tropiques vous attend et vous invite à faire le tour du monde en découvrant la vie aquatique des pays tropicaux. Vous pourrez admirer des centaines d'espèces de poissons tropicaux aux multiples couleurs et vous laisserez surprendre par leur comportement insolite. Bon nombre de petites merveilles n'ont cesse de vous séduire et de vous émerveiller durant votre visite. Et afin d'approfondir la découverte des enfants, un livret permet également de faire des jeux pendant cette visite. L'aquarium des tropiques est situé au 23 août Le Cré à Alex. Toutes les infos sur aquarium-des-tropiques.com.
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1: Communiqué de la ville de Valence avec une première journée du Cœur des Femmes qui aura lieu ce 28 mai dans le cadre de ses actions en faveur de la santé publique et de la prévention. La ville de Valence organise sa première journée du Cœur des Femmes en partenariat avec le fonds de dotation Agir pour le Cœur des Femmes et avec le concours de nombreux partenaires locaux dont la Caisse primaire d'assurance maladie de la Drôme et les communautés professionnelles territoriales de santé du Grand Valence, entièrement gratuite pour les participantes. Cette journée comprendra un dépistage de 1h30 en 6 étapes à destination des Valentinoises sur rendez-vous ainsi qu'un espace santé et bien-être ouvert à tous sans condition avec des ateliers et des stands animés par des partenaires locaux, associations et professionnels de santé. L'objectif, prévenir plutôt que guérir, contribuant à réduire les inégalités de santé qui touchent particulièrement les femmes. Et par ailleurs, la ville de Romans accueillera également de son côté avec le bus du cœur des femmes, et ça sera en novembre, du 25 au 27 novembre, le concept accueillir gratuitement et sur inscription préalable les femmes en situation de vulnérabilité pour un dépistage cardiovasculaire et gynécologique. Et côté inscription pour Valence, le 07 60 91 93 99 ou à cœur des femmes valence@mairie-valence.fr.
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0: spectacle ce 2 juin à Émeut avec Entre deux rives. Ce spectacle raconte l'histoire de deux jeunes femmes qui entreprennent une traversée de l'Atlantique à la voile. Une lecture théâtralisée et chant, c'est l'histoire réellement vécue par les deux artistes navigatrices qui partagent leur aventure. Il est question de leur prise de rôle au sein d'un équipage masculin, dans le cadre d'un monde où les femmes ont encore du mal à trouver leur place. Une lutte malgré tout joyeuse, où l'humour est de mise. Il est aussi question plus largement de leur prise de pouvoir sur leur propre vie, et au milieu de l'océan, c'est l'horizon et un sillon tracé par leur choix. Un voyage initiatique où vous assisterez à la sortie de l'enfance des protagonistes et leur prise d'autonomie. Autrice et interprète Fanny Viano et Flor Viano pour ce spectacle Entre deux rives, ce 2 juin, c'est à 20h, au 30 place du Souvenir à Émeut. Plus d'infos sur compagnie-infusion.com. Spectacle ce 30 mai, c'est à Montoison avec Dame Guichotte, une épopée théâtrale et musicale portée par 40 comédiens et comédiennes, chanteurs et musiciens, où le chœur, formé d'habitants d'une quinzaine de villages entre Cré et Montélimar, devient le cœur battant du récit. Daniel se lance dans un grand défi, mettre en scène les aventures de Don Quichotte avec sa chorale, mais la maladie d'Alzheimer la rattrape. Comment continuer à faire récit quand sa propre histoire s'échappe? Une épopée théâtrale et musicale pour 40 artistes par la compagnie Furtive Épopée, un spectacle Samuel Guizec. Ce 30 mai, c'est à 21h, quartier Margoulon à Montoison. Toutes les infos sur furtiveépopée.fr.
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1: Et aujourd'hui, découvrons les champignons avec tout savoir sur les champignons, toutes les histoires, tous les pouvoirs et tous les espoirs parus aux éditions Terre Vivante. Les champignons occupent tous les lieux de la planète, depuis les plus hauts sommets de l'Himalaya jusque dans les milieux humides, dans l'air et même sur les particules de matière plastique désormais omniprésentes. En France, on en a répertorié un peu plus de 27 000 espèces et plus de 150 000 à travers le monde. Et chaque année apporte sa moisson de plus de 1500 espèces nouvelles. Le monde des champignons est une immensité encore trop peu explorée, un univers de possibilités encore à faire, dans lequel on avance à la découverte de ces formes vivantes si singulières, ni végétales ni animales, de l'armière de la forêt de l'Oregon, dont le mycélium recouvre une surface de 950 hectares pour un poids estimé entre 6 000 et 35 000 tonnes, à ce minuscule mycène qui atteint à peine le millimètre. Tous les champignons sont dans la nature et l'on n'en finit pas de découvrir toutes leurs histoires et leurs pouvoirs. Tout comme un champignon, ce livre est un résultat visible d'un immense réseau fait de science, de culture, d'expérimentation, de représentation et de dégustation. Du pain à la pénicilline, du tombeau des pharaons d'Égypte au cap de Roquefort, ce beau livre à l'iconographie riche et diversifiée invite à découvrir les multiples facettes des champignons, histoire, mycologie, culture, usage, littérature ou encore art. Retrouvez Champignons sur le www.terrevivante.org.
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1: Communiqué de la mairie de Valence. Avec le budget participatif et le vote pour votre quartier, en effet, la ville consacre 700 000 euros au budget participatif 2026. Et pour cette troisième édition, 61 projets ont été retenus et vous avez jusqu'à dimanche 31 mai pour voter pour les projets de votre quartier en ligne en vous connectant à la plateforme du budget participatif sur valence.fr ou dans l'un des 11 bureaux de vote installés dans les équipements de quartier, par courrier électronique également ou par courrier postal.
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0: Concert ce 29 mai à Valence avec les Indes Galantes par le chœur Odyssée. Et si l'opéra devenait une fête, le chef-d'œuvre baroque de Rameau revient dans une version courte du chœur Odyssée, mise en scène avec deux chanteurs solistes, un ensemble instrumental, 25 choristes et les jeunes collégiens de Saint-Victor. Après plus de 1200 spectateurs conquis lors des précédentes représentations à Chabeuil, Dulfi, Chomérac et Cré, les Indes Galantes poursuivent leur envolée baroque à Valence. Préparez-vous à embarquer pour une expédition inédite portée par deux solistes d'exception. C'est à l'IND ce vendredi 29 mai au 91 rue Montplaisir à 20h30. Toutes les infos sur coeurodyssée.wordpress.com. Ce 30 mai à Bourg-de-Péage, ce sera les puces des couturières et loisirs créatifs. L'association brade le surplus de tissus, fils et merceries diverses. C'est ouvert aux exposants professionnels et artisanat couture, broderie, patchwork, laine, tricot et loisirs créatifs. Il y aura également la présence d'un affûteur avec les tranchants montagnards et ce toute la journée pour aiguiser vos couteaux, ciseaux, outillages de jardin et même vos crampons et piolets. C'est donc ce 30 mai de 9h à 17h au parc Maussan à Bourg-de-Péage. C'est organisé par l'association Les Cousettes. À noter également buvette et restauration sur place et pour les renseignements et les réservations, le 07 50 27 11 96.
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0: Évoquons aujourd'hui Ostun dans notre chronique sur les villages. Ostun se situe entre le Royan et la plaine valentinoise. Elle compte deux hameaux, Saint-Maurice et Saint-Martin. Les volumes harmonieux de l'église, l'ancien cimetière, la place pavée et la fontaine confèrent à ce dernier un charme original. La commune d'Ostun est située à 15 km de Romans-sur-Isère entre le Royan et la plaine valentinoise. Elle compte donc deux hameaux, Saint-Maurice de création récente et Saint-Martin, qui, jusqu'au milieu du XIXe siècle, faisaient office de chef-lieu. À voir absolument le hameau et l'église de Saint-Martin. Les volumes harmonieux de l'église, l'ancien cimetière, la place pavée et sa fontaine, qui confèrent à Saint-Martin un charme original. Le site doit son existence à la fondation d'un prieuré bénédictin relevant de l'abbaye de la Chaise-Dieu. Le hameau de Saint-Maurice est également à voir. Ce village rue, bâti tout au long d'une allée rectiligne conduisant à l'église, est né en 1847 avec la construction de celle-ci. En face de la mairie sont exposés un pressoir et un moulin à huile, à voir absolument, bien sûr. Parmi les conseils et suggestions de trucs à faire du côté de Ostun, il y a bien sûr les animations de la commune, comme la fête des laboureurs. Trois semaines avant Pâques, la fête du village. Le dernier dimanche de juillet, la fête de la batteuse, mi-août. La visite guidée de l'église de Saint-Martin, durant tout l'été. Ne pas oublier de voir le hameau de Saint-Martin, le hameau de Saint-Maurice, le motet, le château de la Croix et le monde merveilleux des lutins. Pour en savoir plus, le 04 75 44 90 40.
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1: Une visite ce 30 mai à Châteauneuf-sur-Isère, intitulée « Dessine-moi un paysage ». Posez donc votre regard sur l'impressionnant paysage qui se dessine depuis les carrières de Châteauneuf-sur-Isère et copiez ses formes et ses couleurs sur le papier, des méandres de l'Isère aux maisons troglodytes, décodez l'histoire des lieux, pastel en main. C'est à partir de 8 ans, aucun prérequis en dessin n'est nécessaire. N'hésitez pas à vous inscrire pour ce 30 mai à 14h30, ce sera aussi rue des Remparts à Châteauneuf-sur-Isère. Toutes les infos et les résas sur valenceromanaglo.fr. Un concert ce 31 mai à Crepy avec In Montana, un chœur de femmes. C'est des chants grégoriens avec des pièces en polyphonie de toute époque. À ne pas rater, c'est à partir de 18h ce 31 mai à la chapelle Saint-Jean de Crepy. Toutes les infos sur chapellesaintjean.com.
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1: Valence Roman Aglo lance une consultation citoyenne pour construire son projet de territoire 2026-2032. Valence Roman Aglo ouvre en effet aujourd'hui une consultation en ligne destinée à l'ensemble des habitants du territoire. L'objectif, recueillir la parole citoyenne avant la validation du projet de territoire en décembre 2026. Un projet de territoire construit avec ses habitants pour les 6 prochaines années. Valence Roman Aglo élabore son projet de territoire qui définira les grandes orientations et priorités d'action jusqu'en 2032, et pour que ce projet reflète fidèlement les réalités et les aspirations de ses habitants, l'Aglo a choisi de vous consulter directement. Les résultats de cette consultation alimenteront les travaux des élus communautaires avant la validation du projet en décembre. Des questions concrètes sur la vie quotidienne, en quelques minutes, vous êtes invités à vous exprimer sur les grands domaines de compétences de l'Aglo: sentiment d'appartenance et fierté territoriale, transition écologique et climatique, accueil de la petite enfance, offre culturelle et sportive, mobilité durable, gestion des déchets, économie locale ou encore solidarité intercommunale. Pour participer à la consultation, c'est très simple, vous vous rendez sur valenceromanaglo.fr.

0: Atelier bébé au musée dans le cadre de Nature Peinture, c'est ce 27 mai à Valence. D'un jardin à une forêt, les enfants partent à la rencontre de la nature. Ils récoltent, écoutent et observent toutes les merveilles qu'elle peut nous offrir. Donc n'hésitez pas, inscrivez votre enfant ce 27 mai, c'est à 10h30 au musée de Valence, 4 places des Ormeaux. Info RSA sur museedevalence.fr. Le marché des créateurs à Romans, n'oubliez pas, c'est tous les premiers dimanches du mois, et ce de 8h30 à 12h30. Le marché alimentaire, place Maurice Faure, battant son plein tous les dimanches. La ville de Romans a donc décidé d'intégrer de la créativité à ce rendez-vous hebdomadaire en vous proposant ce marché des créateurs dédié aux métiers d'art. Et c'est sur le parvis de la collégiale Saint-Bernard, en continuité directe avec le marché alimentaire. Vous retrouverez des créateurs talentueux, vous proposant des produits uniques, faits main et éco-responsables. Et parmi les projets proposés, bijoux, céramique, verre, atelier de bois, accessoires en couture, bougies, décorations, illustrations et bien d'autres sur ce marché des créateurs. C'est tous les premiers dimanches du mois, donc de 8h30 à 12h30, et ce jusqu'au 4 octobre.
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1: Spectacle d'impro avec les Givrés ce 28 mai du côté de Bourg-lès-Valence, dans une ambiance décontractée. Les comédiens de la troupe des Givrés, troupe plus que reconnue dans le milieu de l'impro, vous transporteront dans un univers de fantaisie et de bonne humeur où tout est possible. Que vous soyez un habitué de l'impro ou que vous découvriez cet art pour la première fois, cette soirée promet des rires et des moments de complicité à partager avec vos proches ce 28 mai. C'est à 20h30 au Café Théâtre à la Porte Café ou qui est à Laron, à Bourg-lès-Valence. Toutes les infos sur appartcafé.fr. Une visite guidée ce 30 mai du côté de Romans-sur-Isère avec les métiers d'autrefois en vitrine. Cette balade vous amène à la découverte du passé artisanal de Romans au gré de vitrines évoquant les métiers d'autrefois. Découvrez le concept qui a inspiré la création de ces mises en scène uniques. Une visite conçue et proposée par l'association de sauvegarde du patrimoine romanais et péageois. C'est sans réservation avec une libre participation. Ce 30 mai, le rendez-vous est fixé à 14h30, place Perrault de Verdun à Romans-sur-Isère. Toutes les infos sur romans-patrimoine.fr.
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1: Il est 21h.
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3: L'adoption est possible pour un couple comme pour une personne seule. Il existe deux types d'adoption dont les conséquences juridiques sont différentes, à savoir l'adoption plénière et l'adoption simple. Un couple qui souhaite adopter un enfant sous la forme plénière doit remplir un certain nombre de conditions. La procédure se déroule devant le tribunal de grande instance. Les adoptants doivent disposer de l'agrément pour adopter un enfant. Ils doivent être mariés et non séparés de corps. Les époux doivent être âgés de plus de 28 ans et être mariés depuis au moins 2 ans. La différence d'âge entre l'enfant et chaque adoptant doit être d'au moins 15 ans. Un enfant peut faire l'objet d'une adoption plénière s'il se trouve dans l'un des cas suivants. L'enfant est pupille de l'État, ses parents ou le conseil de famille ont consenti à l'adoption, l'enfant a été déclaré abandonné par jugement du tribunal, l'enfant doit être accueilli au domicile des adoptants depuis au moins 6 mois. Le jeune qui doit être adopté doit être âgé de moins de 15 ans. Toutefois, la demande d'adoption plénière peut être faite jusqu'aux 20 ans de l'enfant. Si l'adoptant a recueilli par exemple l'enfant avant qu'il n'ait atteint cet âge et qu'il ne remplissait pas les conditions légales pour l'adopter. C'est un juge qui procède à l'examen du dossier. Il peut bien sûr refuser et peut demander des enquêtes qu'il estime utiles. Quels sont les effets de l'adoption plénière? Les liens avec la famille d'origine sont rompus. L'adopté acquiert une nouvelle filiation qui remplace sa filiation d'origine. L'autorité parentale est exclusivement et intégralement dévolue aux parents adoptifs. L'adopté prend d'ailleurs le nom du ou des adoptants qui remplace son nom initial. Et notez que l'enfant adopté bénéficie des mêmes droits que les autres enfants en matière de succession, par exemple.
4: Si vous croyez vraiment ça, vous devriez vous cloner encore une fois pendant que vous êtes encore en vie.
5: Et pourquoi ça? Pour avoir une chance de comprendre votre point de vue?
4: Non, pour que t'ailles te faire en cloner à fond.
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0: 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Incroyable par nature. 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Elle est accessible à tous et propose des activités pour tous. Elle a été découverte en 1965 et ouverte au public en 2013. Elle a d'ailleurs reçu la médaille d'or du tourisme en 2015. Elle permet aujourd'hui d'accueillir tous les publics dans une féerie de lumière et de son où l'éclairage naturel alterne avec d'incroyables couleurs. Waouh, vous allez vous en mettre plein les yeux. Alors, ça se situe où? À environ, allez, on va dire, 2 bonnes heures de Valence. Si vous habitez dans le coin, bien évidemment, elle est entre Provence, Camargue, Ardèche et Cévennes, entre Canyon Sauvage, Village Perché et Nature Insolite. Elle est à mi-chemin entre le pont du Gard, pour aller visiter, tiens, pourquoi pas, et la grotte Chauvet 2. 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
1: Gros naze a mis les voiles. Les pieds dans l'eau, mojito en main, tous les jours il sauve des abysses glaciales ou du triste courant de l'oubli, une bouteille jetée à la mer. À l'intérieur, une unique chanson comptant moins de 1000 vues sur YouTube. 31 bouteilles, autant de talentueux échos égarés dans la houle numérique. Dans cette 22e bouteille se sont échoués les rêves de Jeanne, pas Jeanne. Je ne sais pas qui est Jeanne, pas Jeanne. Peut-être est-elle parisienne et rien n'est moins sûr. Les rares posts de blog que j'ai pu parcourir sur cet artiste n'en savent pas plus que moi. Et puis, ils racontent tous la même chose, qu'elle a sorti un EP de 5 titres en 2023, intitulé Place ou Places, puisqu'elle chante en anglais. 5 chansons supposément oniriques, introspectives et émotionnelles. Bref, toute la litanie de qualificatifs qu'on reçoit quand on ne sait pas quoi raconter. Et tu vas être déçu. Mais Gros Naze est fatigué, il a remisé pour un temps son costume d'Indiana Jones à la recherche des artistes perdus. Aussi, je rajouterai juste que sa jolie voix dans la chanson du jour, Ocean Days, me rappelle celle de Loudoyon dans sa chanson Places, comme c'est curieux, le même nom que celui du mini-album de Jeanne, pas Jeanne. En réalité, les deux sont de chouettes chansons, mais celle de Loudoyon a 900 fois plus de vues. La vie est injuste, trouve-je. Jeanne, pas Jeanne, Ocean Days, 521 vues.

0: À demain pour une nouvelle bouteille. Voilà, c'est l'heure du Chablis. Ah bah ouais. À la tienne mon ami, et bonnes vacances.
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1: Il est 22h.
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10: Bonjour à tous, dans l'actualité auto-moto du jour, Renault prépare un pick-up compact dérivé du SUV Boréal et destiné aux pays émergents, notamment d'Amérique du Sud. Il se montre subtilement et ses premières informations techniques commencent à se faire connaître. En tous les cas, c'était un secret de Polichinelle qui est maintenant révélé officiellement au grand public. Renault prépare un nouveau modèle de pick-up baptisé Niagara. Le Renault Niagara est un nouveau pick-up compact dérivé du SUV Boréal, principalement destiné au marché d'Amérique du Sud. Ce véhicule, prévu en version double cabine 5 places, adopte une motorisation essence 1,3 litre turbo associée à une boîte automatique à double embrayage. Doté d'une benne accueillant une palette, le Niagara ne sera commercialisé qu'à l'international. Son arrivée en Europe étant probable, il s'intègre dans la stratégie Future Ready de Renault visant le lancement de nouveaux modèles hors d'Europe d'ici l'année 2030. Le nouveau donc pick-up intermédiaire en Europe et sur d'autres marchés du monde est donc motorisé à l'époque par des blocs turbo-diesel. Lancé en 2017, il n'avait été vendu chez nous que pendant 3 ans, mais s'était offert du sursis jusqu'en 2025 dans certaines régions du monde, notamment l'Amérique du Sud. C'est justement de là-bas que nous vient l'annonce de la présentation prochaine du Renault Niagara. Il devrait récupérer la face avant de ce dernier, ainsi que sa planche de bord et toute une partie de ses motorisations. Sur le seul cliché, en tout cas dévoilé par la marque à ce jour, on aperçoit donc ce pick-up Niagara qui récupérera donc les feux arrière du Boréal, au-dessus de laquelle s'étendra une benne capable de transporter l'équivalent de 5 places assises. On se retrouve très vite avec d'autres actus automoto.
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2: Nous sommes aujourd'hui le 26 mai. Revenons, si vous le voulez bien, aux premières heures des 24 heures du Mans automobile. Parlons aujourd'hui de mécanique, de grosses cylindrées et de circuits mythiques. Le 26 mai 1923, le premier départ des 24 heures du Mans était donné dans la Sarthe. Le but de cette nouvelle course automobile d'endurance, effectuer le maximum de distance en un tour d'horloge. Plusieurs équipages composés de deux pilotes se relayant régulièrement sont sur la grille de départ de cette première édition. Ils sont au total 33 exactement. Et au final de 128 tours du circuit de la Sarthe, les Français André Lagache et René Léonard remportent cette édition inaugurale de la mythique course mensuelle organisée par l'ACO, l'Automobile Club de l'Ouest. L'histoire des 24 heures du Mans évolue avec celle de l'automobile. Au fur et à mesure des décennies, la belle sartoise n'a eu de cesse d'être l'épreuve étalon de la discipline d'endurance, des marques s'y spécialisent même, et puis que dire des grands noms associés à des succès sur le circuit des 24 heures du Mans, Jackie Hicks, Henri Pescarolo, Derek Bell, Phil Hill, et plus récemment les Yannick Delmas ou encore le pilote le plus titré, le Danois Tom Christensen, et puis sans oublier les passes d'armes entre marques de voitures, l'aventure Porsche ou les Audi, la domination du milieu du siècle des Ferrari surveillée de près par Jaguar. Bref, 24 heures ne suffiraient même pas pour parler au mieux de la course d'endurance par excellence.
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4: Vous savez pas la nouvelle, mon fils Billy, il a décroché le premier rôle dans la musicale de son lycée.
5: Et alors, ça lui a pas fait trop mal au cul?
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0: Bon, on va continuer comme ça alors. C'est l'intérêt des toutes petites salles, c'est plus intime comme ça.
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3: C'est les noces, c'est joyeux. Ça doit être léger, ça doit chuchoter, ça... Et puis après, ça explose!
4: Salut à tous, au cinéma cette semaine, L'objet du délit. Le film nous plonge dans les coulisses d'une mise en scène des noces de Figaro, sauf qu'ici, la partition déraille. Une accusation d'agression sexuelle éclate en pleine production et tout le monde doit choisir son camp.
5: C'est la situation aussi agressée.
6: Ça m'étonne pas de lui.
7: Ah bah voilà.
4: Agnès Jaoui signe une comédie dramatique où les dialogues font mouche. Et comme toujours, chez la réalisatrice, le rire n'est jamais loin du drame.
8: Moi, j'ai les yeux fixés sur mon conducteur. Donc, j'ai rien vu.
9: De toute façon, il s'agit pas de toi, Igor.
10: Je vais te ramener, d'accord?
11: C'est à cause de MeToo que les mecs, ils osent plus conclure.
10: À cause de qui?
4: Au casting, Agnès Jaoui, Daniel Auteuil et Eye Haidara.
12: Tu les enlèves jamais?
13: Non. J'ai de l'hyperacousie. Je suis allergique au bruit fort.
14: Y a quelqu'un?
4: Autre salle, autre ambiance avec le virtuose. C'est l'histoire d'un jeune accordeur de piano à l'oreille hors norme, embarqué malgré lui dans une série de cambriolages. Son talent fascine des criminels qui vont l'entraîner toujours plus loin dans un engrenage dangereux.
15: Qu'est-ce qui t'arrive, l'accordeur?
16: Ouvre ce coffre. Ouvre ce coffre. Ouvre ce coffre.
13: Je suis qu'un accordeur de piano, mec.
4: New Woodall, Dustin Hoffman et Havana Roseblum sont au casting. Voilà pour les sorties ciné. Bon film à la semaine prochaine.
13: Désolé, je dois filer. Fais comme chez toi, d'accord? Il y a de l'eau au robinet.

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1: Il est 23h.
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1: Et aujourd'hui, pourquoi dit-on rouler une pelle ? Rouler un patin, rouler une pelle, rouler une galoche. Les expressions argotiques ne manquent pas depuis les années 50 pour désigner le fait de donner un baiser profond, bouche à bouche, avec intervention de la langue. Pour ce qui est du verbe rouler, on le comprend aisément si on admet qu'il concerne la langue, justement, qui ne reste pas inactive pendant l'opération. Reste à élucider le second terme de la formule. On pourrait admettre que le mot pelle désigne métaphoriquement la langue, dont la forme en action pénétrante peuvent à la rigueur évoquer cet outil. Pour d'autres lexicologues, il faut voir dans cette pelle une réduction du verbe peloter, qui signifie en argot caresser avec insistance. Dans ce cas, rouler une pelle, ce serait embrasser tout en caressant de façon pressante. Pourquoi pas ?
2: 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Ah ouais. On vous envoie du côté de la grotte de la Salamandre. La grotte de la Salamandre, c'est un patrimoine protégé depuis 2013. 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Par nature. La grotte de la Salamandre est une énorme cavité féerique ornée de géants de cristal, stalagmites, titanesques, mises en couleur et en son. Elle est accessible à tous et propose des activités pour tous. Elle a été découverte en 1965 et ouverte au public en 2013. Elle a d'ailleurs reçu la médaille d'or du tourisme en 2015. Elle permet aujourd'hui d'accueillir tous les publics dans une féerie de lumière et de son, où l'éclairage naturel alterne avec d'incroyables couleurs. Waouh, vous allez vous en mettre plein les yeux. Alors, ça se situe où ? À environ, allez, on va dire, 2 bonnes heures de Valence. Si vous habitez dans le coin, bien évidemment. Elle est entre Provence, Camargue, Ardèche et Cévennes, entre Canyon Sauvage, Village Perché et Nature Insolite. 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
1: Il est minuit.
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0: Et si demain, votre ordonnance était renouvelée par une intelligence artificielle aux États-Unis, ce scénario est devenu une réalité, Kylian Tanguy.
1: Oui, c'est ce que propose une start-up dans l'Utah. Elle a obtenu une autorisation expérimentale d'un an pour permettre à une intelligence artificielle de renouveler certains traitements psychiatriques sans consultation directe avec un médecin. Attention, le dispositif est très encadré. Il ne s'agit pas de poser un diagnostic, mais simplement de prolonger des prescriptions déjà établies. D'ailleurs, seuls les patients jugés stabilisés sont concernés et seule une quinzaine de médicaments contre l'anxiété ou la dépression font partie de l'expérimentation. Une expérimentation qui forcément suscite de fortes réserves. D'abord, parce qu'aucune étude n'a validé ce type de dispositif. Ensuite, parce qu'il échappe pour l'instant au cadre strict des dispositifs médicaux. Mais surtout, car les psychiatres rappellent que leur métier ne se limite pas à prescrire des médicaments. La psychiatrie repose aussi sur l'écoute, l'analyse du comportement et du contexte de vie du patient. Des éléments qui sont encore difficilement pris en compte par une intelligence artificielle. Et puis, un autre point sensible, c'est la responsabilité. En cas d'erreur ou de complication, qui est en cause? L'entreprise, le médecin référent ou bien personne? Pour l'instant, c'est encore flou. Pour autant, les spécialistes ne rejettent pas totalement l'IA. Beaucoup plaident pour un modèle hybride où elle viendrait en appui des médecins pour gagner du temps ou améliorer le suivi.

0: 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Elle a d'ailleurs reçu la médaille d'or du tourisme en 2015. Elle permet aujourd'hui d'accueillir tous les publics dans une féerie de lumière et de son où l'éclairage naturel alterne avec d'incroyables couleurs. Waouh, vous allez vous en mettre plein les yeux. Alors, ça se situe où? À environ, allez, on va dire, 2 bonnes heures de Valence. Si vous habitez dans le coin, bien évidemment, elle est entre Provence, Camargue, Ardèche et Cévennes, entre Canyon Sauvage, Village Perché et Nature Insolite. 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

0: Sur fond de rapports de domination et de séduction entre colons et natifs, de métissages sociaux et raciaux et de marginalisation des femmes, voici le sixième volet d'une série toujours aussi séduisante concoctée par Abir Mukherjee. Windham, l'inspecteur britannique de la police impériale, ex-opiomane au cœur et à la carrière brisée, découvre le corps d'un riche mécène bengali au pied des bûchers funéraires de Calcutta. L'enquête, menée en 5 jours et 5 nuits, le conduit sur les traces d'une star anglo-indienne en tournage au milieu des temples de Bishnupur à 140 km de la capitale du Bengale. Le film a été financé par le bienfaiteur assassiné. Parallèlement, son ancien adjoint Banerjee refait surface après 3 ans d'exil en Europe et se voit confier par son oncle le soin de retrouver sa fille photographe un peu trop émancipée qui s'est mystérieusement volatilisée. Rapidement, les deux affaires n'en font plus qu'une. Comme toujours, l'auteur donne à voir et à sentir la trépidante ville de Calcutta par tous les sens. Son, odeur, scène de rue et paysage, goût et texture. Il emmène le lecteur dans les quartiers les plus variés, des ruelles grouillantes et coupe-gorge obscures, au palace tape à l'œil, en passant par les bûchers, la gare ou le port. Les bûchers de Calcutta d'Abir Mukherjee est paru chez Liana Levy.
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1: C'est les noces, c'est joyeux. Ça doit être léger, ça doit chuchoter, ça... Et puis après, ça explose.
2: Salut à tous, au cinéma cette semaine, L'objet du délit. Le film nous plonge dans les coulisses d'une mise en scène des noces de Figaro, sauf qu'ici, la partition déraille. Une accusation d'agression sexuelle éclate en pleine production et tout le monde doit choisir son camp.
3: C'est la situation aussi.
4: Ça m'étonne pas de lui.
5: Hein. Ah bah voilà.
2: Agnès Jaoui signe une comédie dramatique où les dialogues font mouche. Et comme toujours chez la réalisatrice, le rire n'est jamais loin du drame.
6: Moi j'ai les yeux fixés sur mon conducteur. Donc j'ai rien vu.
7: De toute façon, il s'agit pas de toi, Igor.
8: Je vais te ramener, d'accord?
9: C'est à cause de MeToo que les mecs ils osent plus conclure.
8: À cause de qui?
2: Au casting, Agnès Jaoui, Daniel Auteuil et Eye Haidara.
10: Tu les enlèves jamais?
11: Non. J'ai de l'hyperacousie. Je suis allergique au bruit fort. Y a quelqu'un ?
2: Autre salle, autre ambiance avec le virtuose. C'est l'histoire d'un jeune accordeur de piano à l'oreille hors norme, embarqué malgré lui dans une série de cambriolages. Son talent fascine des criminels qui vont l'entraîner toujours plus loin dans un engrenage dangereux.
12: Qu'est-ce qui t'arrive, l'accordeur ?
13: Ouvre ce coffre. Ouvre ce coffre. Ouvre ce coffre.
11: Je suis qu'un accordeur de piano, mec.
2: Leo Woodall, Dustin Hoffman et Havana Roseblum sont au casting. Voilà pour les sorties ciné. Bon film à la semaine prochaine.

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